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Tout de suite, les phonographes. Une heure de création radiophonique à 21h le premier jeudi du mois, en direct du studio de Radio Dragon, place de la Halle à Mainz. Un programme cyclique réalisé collectivement sous la direction d'Emma Loriot, avec les voix de Rémi Beignet, Sophie Bonin, Sophie Gagny, Ludovic Goujon et Julie Gou, mis en son par Julien Clos. Aujourd'hui, vous entendrez des extraits de Une mémoire pour l'oubli de Mahmoud Darwish, American Psycho de Bret Easton Ellis, Le Larousse ménager, Les choses de Georges Perec, L'écume des jours de Boris Vian, Paroles de Jacques Prévert, Femme qui court avec les loups de Clarissa Pinkola Estes, La femme et l'oiseau de Isabelle Sorrent, L'univers, les dieux, les hommes de Jean-Pierre Vernant et Une petite robe de fête de Christian Bobin. Bonne écoute.

peux sentir l'odeur du café. 5 minutes. Je veux une trêve de 5 minutes pour un café. Je ne veux rien d'autre que me préparer un café. Cette obsession me donne un but, un objectif. Tous mes sens sont tendus vers cet unique appel. Ma soif n'a plus qu'un but. Un café. Le café, pour l'amateur de café que je suis, c'est la clé du jour. Le café, pour le connaisseur que je suis, il faut se le préparer soi-même et ne pas se le faire servir. Car celui qui vous l'apporte y ajoute ses paroles, et le café du matin ne supporte pas le moindre mot. Il est aube vierge et silencieuse. L'aube, mon aube, est étrangère à la moindre parole. L'odeur du café boit le moindre des bruits, fût-ce un simple bonjour, et se gâte. Le café est donc ce silence originel, matinal, circonspect, solitaire, où tu te tiens, tout seul, avec cette eau que tu choisis, paresseusement et coupée du monde, dans une paix retrouvée avec les êtres et les choses. Eau que tu verses lentement, lentement dans le petit récipient de cuivre, au reflet sombre et mystérieux, doré, presque fauve, avant de le poser sur un feu doux, ou mieux encore, sur du charbon de bois. Écarte-toi un peu de ce qui chauffe à feu doux pour observer, en bas, la rue qui s'éveille et qui part à la recherche de son pain, depuis que le singe est devenu homme. Rue portée par des charrettes de marchands des quatre saisons, les couplets naïfs des commerçants qui vantent leurs marchandises. Respire l'air venu de la fraîcheur de la nuit. Retourne ensuite à ton fourneau. Ah, si seulement c'était un feu de bois. Et observe, avec calme et mesure, le jeu des éléments. Le feu qui prend des reflets verts et bleus. L'eau qui se ride et exhale de petites billes blanches qui se transforment en pellicules brillantes, laquelle ne tarde pas à s'épaissir doucement, pour crever en grosses bulles qui s'élargissent toujours plus rapidement et se brisent, se gonflent à nouveau et se brisent, avides de dévorer les 2 cuillerées de sucre dont l'absorption provoque indiscrétiblement devenu, quelques instants plus tard, gargouillis bouillonnant, impatient d'une nouvelle offrande, celle de la poudre rugissante, étalon de senteur et de virilité orientale. Éloigne le récipient du feu et entame le dialogue de la main, encore vierge de toute trace de tabac ou d'encre, avec la première de ses créations, avec sa création première, qui délivrera en cet instant la saveur de ta journée et le verdict des augures. Elle te dira si tu dois travailler ou te tenir à l'écart du monde. De ce premier geste, de son rythme, de ce que lui confère le monde du sommeil encore ouvert sur la journée passée, de ce qu'il révèle de ton âme, dépendra la couleur de ta journée. Le café, la première tasse de café, est le miroir de la main, de cette main qui tourne le breuvage. Le café est déchiffrement du livre ouvert de l'âme, devin des secrets que le jour renferme. Depuis la mer, l'aube de plomb continue à progresser, portée par des sons comme je n'en avais jamais entendu. La mer tout entière est farcie des obus qui s'y perdent. La mer n'est plus liquide, se fait métal. La mort peut-elle se parer de tous ses noms?
Nous avons dit que nous sortirions. Alors, pourquoi cette pluie rouge, noire, grise, sur ceux qui s'apprêtent à sortir et ceux qui resteront? Hommes, pierres, arbres? Nous avons dit que nous sortirions. Par la mer, ont-ils exigé. Par la mer, avons-nous accepté. Alors, pourquoi arment-ils vagues et embruns de ces canons? Pour que nous nous hâtions davantage? Ils doivent commencer par lever le siège du côté de la mer. Ils doivent ouvrir la dernière voie pour laisser couler notre dernier filet de sang. Tant qu'il en sera ainsi, et il en est ainsi, nous ne sortirons pas. Je prépare donc le café.

Dans la lumière précoce d'une aube de mai, voici à quoi ressemble mon salon. Au-dessus de la cheminée de marbre blanc et de granit, garnie de fausses bûches à gaz, est accroché un original de David Onica. C'est dans des tons éteints de gris et de vert olive, le portrait d'une femme nue, assise sur une chaise et regardant MTV. Avec en arrière-plan un paysage martien, un désert mauve et miroitant, jonché de poissons morts, éviscérés, tandis que des assiettes brisées s'élèvent au-dessus de sa tête jaune, comme un flamboiement de soleil. Le tout, de format 2 mètres sur 1,20 m, est encadré d'aluminium brossé noir. La toile domine un long canapé blanc sans pied et un récepteur digital Toshiba à écran de 75 cm, image haute définition et contraste optimum, pourvu d'une vidéo sur un support tubulaire, high-tech de chez NEC, avec système digital d'incrustation et arrêt sur image. Le matériel audio comprend un MTS et un ampli de 5 watts par canal intégré. Un magnétoscope Toshiba est posé sur les récepteurs, sous un couvercle de verre. C'est une console bêta, hyperbande, dont les fonctions incorporées incluent l'édition de documents écrits avec une mémoire de 8 pages. Un système d'enregistrement reproduction haute fréquence et la programmation sur 3 semaines de 8 programmes fixes. À chaque coin du salon est disposée une lampe tempête halogène. De fins stores vénitiens blancs sont tirés devant les 8 baies vitrées. Devant le sofa, une table basse à dalles de verre et piétement de chêne de chez Turchin, sur laquelle des animaux de verre filé de chez Stoben sont stratégiquement disposés, autour de luxueux cendriers de cristal de chez Futunov, bien que je ne fume pas. À côté du jukebox, un piano à queue Baldwin en ébène. Dans tout l'appartement court un plancher de chêne clair ciré. De l'autre côté de la pièce, à côté d'un bureau et d'un porte-journaux dessiné par Gio Ponti, se trouve une chaîne stéréo Sansui complète. CD, lecteur de cassette et magnétophone, tuner, ampli, accouplé à des baffles d'Untech 2001 d'1,80 m en bois rose du Brésil. Au centre de la chambre, trône un lit japonais sur un cadre de chêne. Contre le mur est installé un récepteur Panasonic à écran pivotant de 75 cm et son stéréo. Et en dessous, un magnétoscope Toshiba sous un couvercle de verre. N'étant pas certain de l'heure affichée par le réveil digital Sony, je me redresse pour jeter un coup d'œil aux chiffres qui clignotent sur le magnétoscope. Puis je saisis le téléphone à touche d'Hector Stossa posé sur la table de chevet en verre et acier et compose le numéro de l'horloge parlante. Dans un coin de la pièce est posée une chaise de cuir, crème, acier et bois dessinée par Eric Marcus et dans l'autre, une chaise en contreplaqué moulé. Le tapis beige et blanc à points noirs de Maud Sienna recouvre presque tout le plancher. Un des murs est dissimulé par l'alignement de 4 gigantesques commodes d'acajou décapées. Je suis au lit, vêtu d'un pyjama de soie Ralph Lauren. Puis, me levant, je passe un peignoir ancien imprimé cachemire dans les tons Garance et me dirige vers la salle de bain. Tout en urinant,
je vérifie mon degré de boursiflure dans le miroir, à côté d'une affiche de baseball accrochée au-dessus de la cuvette. Après avoir enfilé un short brodé Ralph Lauren, un sweater Fair Isles et des chaussons Enrico Idolin de soie imprimée petit pois, j'attache un sachet de plastique empli de glace autour de mon visage et attaque les exercices d'assouplissement matinal. Après quoi, debout devant le lavabo wash mobile résine et acier, assorti du porte-savon, du porte-gobelet et des barres d'acier pour poser les serviettes que j'ai achetées chez Axting Tile, en attendant que soit terminé le ponçage des lavabos de marbre que je fais venir de Finlande, j'observe mon reflet dans le miroir. Le visage toujours entouré du sachet de glace. Je verse un peu de plaques, anti-plaques dentaires, dans un gobelet d'inox et le fais tourner dans ma bouche pendant une trentaine de secondes. Puis j'étale du Rembrandt sur une brosse en imitation écaille de tortue et entreprends de me brosser les dents. Trop vaseux pour utiliser le fil dentaire, ainsi qu'il conviendrait. Mais peut-être l'ai-je fait hier soir avant de me coucher. Et me rince la bouche avec de la Listerine. Puis, j'examine mes mains et prends la brosse à ongles. J'ôte le sachet de glace de mon visage et applique une lotion désincrustante, puis un masque reconstituant à la menthe que je laisse agir 10 minutes, le temps de m'occuper de mes ongles de pied. Ensuite, je prends la brosse à dents électriques Pro Bright, puis l'interplaque, ceci pour parfaire l'action de la brosse manuelle, dont la vitesse de rotation est de 4200 tours par minute, avec changement du sens de rotation 46 fois par seconde. Les poils longs nettoient les espaces interdentaires et massent les gencives, tandis que les plus courts polissent la surface des dents. Je me rince de nouveau la bouche avec du Cepacol. Puis, j'ôte mon masque à l'amande sauvage avec une pâte désincrustante à l'amande verte. La douche est munie d'une pomme multidirectionnelle réglable dans un rayon de 75 cm. Elle est en cuir d'Australie, noir et or, recouvert d'émail blanc. Sous la douche, j'utilise tout d'abord un gel moussant, puis un désincrustant au miel et aux amandes pour le corps, et pour le visage, un gel exfoliant. Le shampoing Vidal Sassoon se révèle excellent pour supprimer la pellicule de transpiration, ainsi que les agents corrodants, les graisses, la poussière et les divers polluants en suspension dans l'air qui peuvent alourdir vos cheveux, les aplatir sur votre crâne, ce qui vous fera paraître plus âgé. Après, mon après-shampoing est aussi de qualité. La technologie du silicone autorise une action traitante du cheveu sans l'alourdir, ce qui peut également vous faire paraître plus âgé. Le week-end, lorsque j'ai un rendez-vous prévu, j'utilise plus volontiers le Grün Natural Revitalizing Shampoo, l'après-shampoing et le nutriment complexe. Ces produits contiennent du dépentanol et un agent multivitaminé B et du polysorbate 80, un agent lavant pour le cuir chevelu et des herbes naturelles. Le week-end prochain, j'ai l'intention de faire quelques courses chez Bloomingdale ou chez Bergdorf et sur les conseils d'Evelyne d'essayer le soin et le shampoing Folten pour prévenir la chute des cheveux car il contient un complexe carbohydratant qui pénètre au cœur du cheveu, lui donnant vigueur et brillance. Je prendrai aussi le Vivagen Air Enrichment Treatment, un nouveau produit de Redken destiné à prévenir la formation d'une couche minérale sur le cheveu, ce qui prolonge son cycle de vie. Louis Caruter m'a recommandé le Nutriplex System d'Aramis,
un complexe nutritif qui aide à favoriser la circulation du cuir chevelu. Une fois hors de la douche et séché, je remets mon short Ralph Lauren et presse une serviette brûlante contre mon visage pendant 2 minutes pour adoucir ma barbe, avant d'étaler ma mousse à raser, une crème de chez Pour Homme. Après quoi, je ne manque jamais de me bassiner le visage avec une lotion hydratante que je laisse agir 1 minute. Vous pouvez au choix la rincer ou la garder sur la peau et appliquer par-dessus la crème à raser, de préférence à l'aide d'une brosse qui assouplit la barbe en soulevant le poil, ce qui, à mon avis, facilite le rasage. Cela évite également l'évaporation, réduisant ainsi la friction entre la peau et la lame. Il faut toujours mouiller la lame à l'eau chaude avant le rasage et suivre le sens de la pousse du poil en appuyant légèrement. Gardez les pattes et le menton pour la fin, car à ces endroits, la barbe est plus dure et demande plus de temps pour s'assouplir. Avant de commencer, il faut rincer le rasoir et le secouer pour l'égoutter. Après, se bassiner le visage à l'eau fraîche pour faire disparaître toute trace de mousse. Il convient d'utiliser un après-rasage contenant très peu d'alcool, ou mieux, pas d'alcool du tout. Jamais d'eau de Cologne, car l'alcool à haute dose dessèche la peau et vous fait paraître plus âgé. On appliquera ensuite un tonique antibactérien sans alcool à l'aide d'un coton imbibé d'eau pour détendre la peau. En dernier lieu, une crème hydratante, puis s'asperger d'eau afin d'étendre une lotion émolliente pour adoucir l'épiderme et en fixer l'hydratation. Ensuite, appliquez le gel apaisant de Pour Homme, qui est une excellente lotion adoucissante. Si votre peau vous semble desséchée, grumeleuse, ce qui fait paraître votre visage terne et plus âgé, utilisez une lotion clarifiante qui, en vous débarrassant de petites peaux mortes, vous laisse un épiderme éclatant et accentue votre bronzage le cas échéant. Appliquez ensuite une crème anti-vieillissement pour les yeux, baume des yeux, suivez enfin d'une lotion hydratante et protectrice. Après avoir essuyé mes cheveux avec la serviette, j'emploie une lotion régulatrice du cuir chevelu. Et je passe ainsi un petit coup de séchoir sur mes cheveux pour leur donner un volume et maintien, mais sans aspect collant, avant d'ajouter encore un peu de lotion.

problème. Accumulant faux départ, passage inaudible, glissement d'une plage à l'autre, changement de vitesse, distorsion du son. Le disque de nettoyage possède une petite brosse qui s'aligne automatiquement sur la lentille, tandis que tourne le disque, éliminant ainsi les poussières et les particules indésirables.

Ménage. Ensemble des soins qu'exige la vie de famille. Le Larousse ménager est tout entier consacré au domaine sur lequel la femme étend son empire quasi absolu. L'intérieur, toujours aimé, est le havre où nous trouvons le repos après le labeur, où nos peines deviennent moins lourdes. C'est vers lui que vont nos pensées. Il influe petit à petit sur notre caractère, il façonne même notre personnalité. C'est un rôle immense, on le voit, que celui de la femme, maîtresse du ménage, reine de l'intérieur. Par son esprit d'ordre, par son amour de la propreté, par son ingéniosité et par son goût, la femme peut toujours, que son intérieur soit simple ou luxueux, y faire pénétrer et y conserver ce trésor incomparable qu'est le bonheur. Pour réaliser cet idéal de tout ménage d'honnêtes gens, il faut à la femme un ensemble de qualités, parmi lesquelles le goût du travail, l'intelligence, la bonté, la bonne humeur, l'économie se placent au premier rang. Si bien douée qu'elle soit, il ne faut pas que son esprit, ses tendances artistiques ou littéraires lui fassent négliger les détails matériels de l'existence. La propreté du ménage, l'ordre qui y règne, sa bonne tenue sont des attraits qui retiennent l'homme à la maison. La bonne cuisine en est un autre, qui n'est point négligeable. Son action est puissante parce que journalière. Les qualités intellectuelles, les goûts artistiques de la femme viendront ensuite jouer leur rôle dans le même sens en embellissant la demeure et en la rendant accueillante. Toutefois, le goût inné, le sentiment du bien et du beau que porte en elle-même chaque jeune fille bien élevée ne suffisent pas pour en faire une ménagère accomplie. Il importe que ce goût soit guidé par des principes scientifiques, par les conseils de personnes expérimentées. Ce sont ces principes et ces conseils que l'on s'est efforcé de rassembler dans le présent ouvrage. Les problèmes de l'économie domestique, c'est-à-dire ceux qui se rapportent à l'organisation et à l'entretien de l'habitation, à la confection et à l'entretien des vêtements et de la lingerie, à l'achat et à la conservation des aliments, à la préparation des repas, à l'organisation du budget, ils sont étudiés conformément aux idées directrices que nous venons d'exposer.

Ce serait une salle de séjour, longue de 7 mètres environ, large de 3. À gauche, dans une sorte d'alcôve, un gros divan de cuir noir fatigué serait flanqué de deux bibliothèques en merisier pâle où des livres s'entasseraient pêle-mêle. Au-dessus du divan, un portulan occuperait toute la longueur du panneau. Au-delà de la petite table basse, sous un tapis de prière en soie, accroché au mur par trois clous de cuivre,

chèvre à grosse tête et qui ferait pendant à la tenture de cuir, un autre divan, perpendiculaire au premier, recouvert de velours brun clair, conduirait à un petit meuble haut sur pied, laqué de rouge sombre, garni de trois étagères qui supporteraient des bibelots, des agates et des œufs de pierre, des boîtes à priser, des bonbonnières, des cendriers de jade, une coquille de nacre, une montre à gousset en argent, un verre taillé, une pyramide de cristal, une miniature dans un cadre ovale. La vie, là, serait facile, serait simple. Toutes les obligations, tous les problèmes qu'implique la vie matérielle trouveraient une solution naturelle. Une femme de ménage serait là chaque matin. On viendrait livrer chaque quinzaine le vin, l'huile, le sucre. Il y aurait une cuisine vaste et claire avec des carreaux bleus armoriés. Trois assiettes de faïence décorées d'arabesques jaunes à reflets métalliques. Des placards partout, une belle table de bois blanc au centre, des tabourets, des bancs. Il serait agréable de venir s'y asseoir chaque matin, après une douche, à peine habillée. Il y aurait sur la table un gros beurrier en grès, des pots de marmelade, du miel, des toasts, des pamplemousses coupées en deux. Il serait tôt. Ce serait le début d'une longue journée de mai. Leur appartement serait rarement en ordre, mais son désordre même serait son plus grand charme. Ils s'en occuperaient à peine, ils y vivraient. Le confort ambiant leur semblerait un fait acquis, une donnée initiale, un état de leur nature. Leur vigilance serait ailleurs, dans le livre qu'ils ouvriraient, dans le texte qu'ils écriraient, dans le disque qu'ils écouteraient, dans leur dialogue chaque jour renoué. Ils travailleraient longtemps, puis ils dîneraient ou sortiraient. Ils retrouveraient leurs amis, ils se promèneraient ensemble. Il leur semblerait que parfois, une vie entière pourrait harmonieusement s'écouler entre ces murs couverts de livres, entre ces objets si parfaitement domestiqués qu'ils auraient fini par les croire de tout temps créés à leur unique usage, entre ces choses belles et simples, douces, lumineuses. Mais ils ne s'y sentiraient pas enchaînés. Certains jours, ils iraient à l'aventure. Nul projet ne leur serait impossible. Ils ne connaîtraient pas la rancœur, ni l'amertume, ni l'envie. Car leurs moyens et leurs désirs s'accorderaient en tout point, en tout temps. Ils appelleraient cet équilibre bonheur et sauraient que, par leur liberté, par leur sagesse, par leur culture, le préserver, le découvrir à chaque instant de leur vie commune. Ils auraient aimé être riches. Ils croyaient qu'ils auraient su l'être. Ils auraient su s'habiller, regarder, sourire comme des gens riches. Ils auraient eu le tact, la discrétion nécessaire. Ils auraient oublié leur richesse. Auraient su ne pas l'étaler. Ils ne s'en seraient pas glorifiés. Ils l'auraient respiré. Leur plaisir aurait été intense. Ils auraient aimé marcher, flâner, choisir, apprécier. Ils auraient aimé vivre. Leur vie aurait été un art de vivre. Ils visitèrent les grands magasins, des heures entières, émerveillés, déjà effrayés. Mais sans encore oser se le dire, sans encore oser regarder en face cette espèce d'acharnement minable qui allait devenir
leur destin, leur raison d'être, leur mot d'ordre, émerveillés et presque submergés déjà par l'ampleur de leurs besoins, par la richesse étalée, par l'abondante offerte. Dans le monde qui était le leur, ils étaient presque de règle, de désirer toujours plus qu'on ne pouvait acquérir. Ce n'était pas eux qui l'avaient décrété, c'était une loi de la civilisation. Une donnée de fait, dont la publicité en général, les magazines, l'art des étalages, le spectacle de la rue, et même sous un certain aspect, l'ensemble des productions communément appelées culturelles, étaient les expressions les plus conformes. Ils avaient tort, dès lors, de se sentir à certains instants atteints dans leur dignité. Ces petites mortifications, demander d'un ton peu assuré le prix de quelque chose, hésiter, tenter de marchander, lorgner les devantures sans oser entrer, avoir envie, avoir l'air mesquin, faisait-elle aussi marcher le commerce ? Ils étaient fiers d'avoir payé quelque chose moins cher, de l'avoir eu pour rien, ou presque. Ils étaient plus fiers encore, mais l'on paye toujours un peu trop cher le plaisir de payer trop cher, d'avoir payé très cher, le plus cher d'un seul coup, sans discuter, presque avec ivresse, ce qui était, ce qui ne pouvait être plus que le plus beau, le seul beau, le parfait. Ces hontes et ces orgueils avaient la même fonction, portaient en eux les mêmes déceptions, les mêmes hargnes. Et ils comprenaient parce que partout, tout autour d'eux, tout le leur faisait comprendre. Parce qu'on le leur enfonçait dans la tête à longueur de journée, à coups de slogans, d'affiches, de néons, de vitrines illuminées, qu'ils étaient toujours un petit peu plus bas dans l'échelle. Toujours un peu trop bas. Encore avaient-ils cette chance de n'être pas loin de là les plus mal lotis. Il leur semblait que tout était parfait. Ils marchaient librement, leurs mouvements étaient déliés. Le temps ne semblait plus les atteindre. Il leur suffisait d'être là, dans la rue, un jour de froid sec, de grand vent. Chaudement vêtus à la tombée du jour, se dirigeant sans hâte, mais d'un bon pas, vers une demeure amie, pour que le moindre de leurs gestes, allumer une cigarette, acheter un cornet de marron chaud, se faufiler dans la cohue d'une sortie de gare, leur apparaissent comme l'expression évidente, immédiate d'un bonheur inépuisable.

Je voudrais être amoureux, dit Colin. Tu voudrais être amoureux. Il voudrait, idem, être amoureux. Nous, vous, voudriez être, il voudrait également tomber amoureux. Il nouait sa cravate devant le miroir de la salle de bain. Il me reste à mettre ma veste et mon manteau, et mon foulard, et mon gant droit et mon gant gauche. Et pas de chapeau pour pas me décoiffer. Qu'est-ce que tu fais là ? Il interpellait la souris grise à moustache noire qui, certainement, n'était pas à sa place dans le verre à dents, même accoudée au bord du divers et prenant un air détaché. « Suppose, dit-il à la souris, en s'asseyant sur le rebord de la baignoire rectangulaire d'émail jaune pour se rapprocher d'elle, que je trouve chez les Pontes aux Ânes mon vieil ami Chose. » La souris acquiesça. « Suppose, pourquoi pas, qu'il ait une cousine. Elle serait vêtue d'un sweatshirt blanc de... d'une jupe jaune. Elle s'appellerait Al. Elle s'appellerait Onésime. » La souris se croisa les pattes et parut surprise. « Ce n'est pas un joli nom, dit Colin. Mais toi, t'es une souris et t'as bien des moustaches. Alors ?» Il se releva. « Il est déjà 3 heures, tu vois, tu me fais perdre mon temps. Chic. Et chic, il sera certainement plus tôt. » Il suça son doigt et leva au-dessus de sa tête. Il le redescendit presque aussitôt. Ça le brûlait comme dans un four. « Il y aura de l'amour dans l'air, conclut-il, ça chauffe. » « Je me lève, tu te, il, se lève, nous, vous, il, levons, lever, lève. Tu veux sortir du verre ?» La souris prouva qu'elle n'avait besoin de personne en sortant toute seule et en se taillant un morceau de savon en forme de sucette. « N'en colle pas partout, dit Colin, ce que t'es gourmande. » Il sortit, passa dans sa chambre et mit sa veste. Nicolas a dû partir. Il doit connaître des filles extraordinaires. On dit que les filles d'Auteuil entrent chez les philosophes comme bonnes à presque tout faire. Il ferma la porte de sa chambre. La doublure de ma manche gauche est un petit peu déchirée. Je n'ai plus de Chatterton. Tant pis, je vais mettre un clou. La porte claqua derrière lui avec le bruit d'une main nue sur une fesse nue. Ça le fit tressaillir. Je veux penser à autre chose. Supposons que je me casse la gueule dans l'escalier. Le tapis de l'escalier, mauve très clair, n'était usé que toutes les 3 marches. Colin descendit en effet toujours 4 à 4. Il se prit les pieds dans une tringle nickelée et se mélangea à la rampe. « Ça m'apprendra à dire des conneries, c'est bien fait. Je, tu, suis, est-il bête ?» Il avait mal au dos. Il comprit pourquoi en arrivant en bas, il retira une tringle entière du col de son pardessus. La porte extérieure se referma sur lui avec un bruit de baiser sur une épaule nue. Qu'est-ce qu'il y a à voir dans cette rue ? Il y avait au premier plan 2 terrassiers qui jouaient à la marelle. Le ventre du plus gros sautait à contre-temps de son propriétaire. Pour palais, il se servait d'un crucifix peint en rouge auquel il manquait la croix. Colin les dépassa. À droite, à gauche, s'élevaient de belles constructions de torchis avec des fenêtres à guillotine. Une femme se penchait à une fenêtre. Colin lui envoya un baiser et lui secoua sur la tête la descente de lit en molleton noir et argent que son mari n'aimait point. Des magasins égayaient l'aspect cruel des grands immeubles. Un étalage de fournitures pour fakir retint l'attention de Colin. Il nota la hausse des prix du verre en salade et des clouards embourrés par rapport à la semaine passée. Il croisa un chien et 2 autres personnes. Le froid retenait les gens chez eux. Ceux qui réussissaient à s'arracher à sa prise y laissaient des lambeaux de vêtements et mouraient d'angine. L'agent au carrefour avait caché sa tête dans sa pèlerine. Il ressemblait à un grand parapluie noir. Des garçons de café faisaient une ronde autour de lui pour se réchauffer. 2 amoureux s'embrassaient sous un porche. « Je ne veux pas les voir. Je ne veux pas les voir. Ils m'embêtent. » Colin traversa la rue. 2 amoureux s'embrassaient sous un porche. Il ferma les yeux et se mit à courir. Il les rouvrit très vite car il voyait sous ses paupières des tas de filles et ça lui faisait perdre son chemin. Il en avait une devant lui. Elle allait dans la même direction. On voyait ses jolies jambes dans ses bottillons de mouton blanc, son manteau de peau de pandour d'Ekati et sa toque assortie. Des cheveux roux sous sa toque. Son manteau lui faisait des épaules larges et dansait autour d'elle. « Je veux la dépasser, je veux voir sa figure. » Il la dépassa et se mit à pleurer.
Elle comptait au moins 59 ans. Il s'assit au bord du trottoir et pleura encore. Ça le soulageait beaucoup et les larmes gelaient avec un petit crépitement et se cassaient sur le granit lisse du trottoir. Il s'aperçut au bout de 5 minutes qu'il se trouvait devant la maison d'Isis Pontozan. 2 jeunes filles passèrent près de lui et pénétrèrent dans le vestibule de l'immeuble. Son cœur s'enfla démesurément, s'allégea, le souleva de terre et il entra à leur suite.

Cet amour si violent, si fragile, si tendre, si désespéré, cet amour beau comme le jour et mauvais comme le temps, quand le temps est mauvais. Cet amour si vrai, cet amour si beau, si heureux, si joyeux et si dérisoire. Tremblant de peur comme un enfant dans le noir, et si sûr de lui, comme un homme tranquille au milieu de la nuit. Cet amour qui faisait peur aux autres, qui les faisait parler, qui les faisait blêmir. Cet amour guetté, parce que nous le guettions, traqué, blessé, piétiné, achevé, nié, oublié, parce que nous l'avons traqué, blessé, piétiné, achevé, nié, oublié. Cet amour tout entier, si vivant encore, et tout ensoleillé, c'est le tien. C'est le mien. Celui qui a été. Cette chose toujours nouvelle et qui n'a pas changé. Aussi vraie qu'une plante. Aussi tremblante qu'un oiseau. Aussi chaude, aussi vivante que l'été. Nous pouvons tous les deux aller et revenir. Nous pouvons oublier et puis nous rendormir. Nous réveiller, souffrir, vieillir. Nous endormir encore, rêver à la mort. Nous éveiller, sourire, rire, rajeunir. Notre amour reste là. Têtu comme une bourrique. Vivant comme le désir. Cruel comme la mémoire. Bête comme les regrets. Tendre comme le souvenir. Froid comme le marbre. Beau comme le jour. Fragile comme un enfant. Il nous regarde en souriant. Et il nous parle sans rien dire. Et moi, je l'écoute en tremblant et je crie. Je crie pour toi, je crie pour moi, je te supplie pour toi, pour moi et pour tous ceux qui s'aiment et qui se sont aimés. Oui, je lui crie pour toi, pour moi et pour tous les autres que je ne connais pas. Reste là, là où tu es, là où tu étais autrefois. Reste là, ne bouge pas, ne t'en va pas. Nous qui sommes aimés, nous t'avons oublié. Et toi, ne nous oublie pas. Nous n'avions que toi sur la terre. Ne nous laisse pas devenir froid. Beaucoup plus loin, toujours et n'importe où, donne-nous signe de vie. Beaucoup plus tard, au coin d'un bois, dans la forêt de la mémoire, surgit soudain. Tends-nous la main.

Elle avait fait quelque chose que son père désapprouvait, mais dont personne ne se souvenait. Toujours est-il que son père l'avait traînée jusqu'à la falaise et précipitée dans la mer. Les poissons avaient mangé sa chair, dévoré ses yeux. Et elle gisait sous les eaux, son squelette ballotté par les courants. Un jour, arriva un pêcheur. En fait, ils étaient plus d'un à pêcher à cet endroit autrefois. Mais celui-ci avait été entraîné bien loin de chez lui et il ignorait que les pêcheurs des environs se tenaient à l'écart de cette crique, disant qu'elle était hantée. Or, voilà que l'hameçon du pêcheur vint à se prendre dans les eaux de la cage thoracique de la femme squelette. « Oh !» pensa le pêcheur, « je tiens là une grosse prise !» Il imaginait déjà le nombre de personnes que ce magnifique poisson allait nourrir. Combien de temps il durerait, combien de temps il lui permettrait de ne plus retourner pêcher. Alors, tandis qu'il se bagarrait avec ce poids énorme, la mer se mit à bouillonner, secouant son kayak comme un fétu de paille, car celle qui était sous la surface se battait pour essayer de se libérer. Et plus elle luttait, plus elle s'emmêlait dans la ligne. Elle avait beau faire, elle était inexorablement tirée vers le haut, accrochée par les côtes. Le chasseur s'était retourné pour rassembler son filet. Il ne vit donc pas son crâne chauve apparaître au-dessus des vagues. Il ne vit pas non plus les petites créatures coralliennes qui scintillaient dans ses orbites, ni les crustacés sur ses vieilles dents d'ivoire. Quand il se retourna avec son filet, le corps tout entier avait émergé et était suspendu à l'extrémité de son kayak par ses longues dents de devant. Ah ! Hurla l'homme. De terreur, son cœur fit un bond terrible et ses yeux allèrent se réfugier à l'arrière de sa tête, tandis que ses oreilles devenaient cramoisies. Ah ! Il lui asséna un coup de pagaie et se mit à pagayer comme un fou vers le rivage. Il ne s'était pas rendu compte qu'elle était entortillée dans sa ligne. Aussi semblait-elle le pourchasser, debout sur ses pieds. Il était de plus en plus terrifié. Il avait beau faire des zigzags, elle suivait. Et son haleine dégageait des nuages de vapeur au-dessus de l'eau. Et ses bras se tendaient, comme pour se saisir de lui et l'entraîner dans les profondeurs. Ah ! Gémit-il en touchant la terre. Il ne fit qu'un bond hors de son kayak et se mit à courir, sa canne à pêche serrée contre lui, traînant derrière lui, avec sa ligne, le cadavre de corail blanc de la femme squelette, toujours emberlificoté dedans. Il escalada les rochers. Elle suivit. Il se mit à courir sur la toundra gelée. Elle suivit. Il courut sur le poisson qu'on avait mis à sécher dehors, le réduisant en pièces sous ses mucluques. Elle suivait tout du long. En vérité, elle s'empara au passage d'un peu de poisson séché et se mit à le manger, car il y avait bien longtemps qu'elle ne s'était nourrie. Enfin, l'homme atteignit son igloo, plongea dans le tunnel et rentra à l'intérieur à quatre pattes. Hors d'haleine, il resta là, à hoqueter dans l'obscurité, le cœur battant la chamade. Enfin en sécurité. Oh oui, oui, grâce au Dieu, corbeau, oui, merci corbeau, et Sedna la toute bienfaisante. En sécurité enfin. Et voilà que lorsqu'il alluma sa lampe à huile de baleine, c'était là, elle était là, recroquevillée sur le sol de neige, un talon par-dessus l'épaule, un genou contre la cage thoracique, un pied sur le coude. Plus tard, il serait incapable de dire ce qui le poussa. Peut-être la lueur du feu adoucit-elle ses traits, ou bien c'était le fait qu'il était un homme seul. Toujours est-il
que la respiration du pêcheur se fit plus attentive, que, doucement, il tendit ses mains rudes et avec les mots d'une mère à son enfant, il se mit à la désenchevêtrer de la ligne. « Na, na !» Il commença par désentortiller la ligne de ses doigts de pied, puis de ses chevilles. « Na, na !» Il travailla jusqu'à la nuit, jusqu'à ce qu'il avait de fourrure pour lui tenir chaud. Et les os de la femme squelette étaient dans l'ordre qui convenait. Il fouilla dans ses parements de cuir, prit son silex et se servit de quelques-uns de ses cheveux pour faire un supplément de feu. Tout en huilant le bois précieux de sa canne à pêche et en moulinant la ligne, il la regardait. Elle, dans ses fourrures, ne disait mot. Elle n'osait pas, de peur qu'il ne s'empare d'elle, la jette sur les rochers et la mette en pièces. L'homme commença à somnoler. Il se glissa sous les peaux et bientôt se mit à rêver. Or, parfois, dans le sommeil des humains, une larme vient à perler à leurs paupières. Nous ignorons quelle sorte de rêve en est la cause, mais ce doit être un rêve triste ou bien un rêve où s'exprime un désir. C'est ce qui se passa pour cet homme. La femme squelette vit la larme briller à la lueur du feu et soudain, elle eut terriblement soif. Elle déplia ses os et se glissa vers l'homme endormi, puis posa sa bouche sur la larme. Cette unique larme fut une rivière à ses lèvres assoiffées. Elle but encore et encore, jusqu'à étancher la soif qui la brûlait depuis si longtemps. Pendant qu'elle était allongée auprès de lui, elle plongea la main en l'homme endormi et mit au jour son cœur, ce puissant tambour. Elle s'assit et tapa sur les côtés du cœur. Boum, boum, boum, boum. Tandis qu'elle jouait ainsi, elle se mit à chantonner. De la chair, de la chair, de la chair. Et plus elle chantait, plus son corps se couvrait de chair. Elle chanta pour une chevelure, elle chanta pour des yeux, elle chanta pour des mains potelées. Elle chanta pour une fente entre ses jambes, pour des seins longs, assez profonds pour tenir chaud, et tout ce dont une femme a besoin. »

Glissant, glissant dans l'air au-dessus des hommes qui avancent dans la vallée. Ils sont trop épuisés et apeurés pour le voir, fuyant l'armée rouge en direction de l'ouest, traversant les terres de Bessarabie, se repliant à marche forcée dans la vallée bordée de pins et de chênes. Le faucon plane au-dessus d'eux, il les compte. Une trentaine d'hommes, aussi sombres à cette distance qu'une colonne d'insectes. Observant de son œil à double fovéa la voiture blindée où sont allongés les blessés. Jouissant de la caresse de l'air sur ses rémiges mouchetées. Vaste ciel, glissant, planant, respirant, invisible aux yeux des hommes. Seuls deux d'entre eux levèrent la tête. Thomas frissonna lorsqu'il croisa le regard de l'oberleutenant. Sans doute qu'il allait sortir son P-38 et abattre l'oiseau en plein vol. L'oberleutenant était le genre d'homme qui aimait arrêter les choses en plein vol. Les voir tomber à ses pieds, la bouche, la poitrine ou l'entrejambe ensanglantée. Et l'oberleutenant lui sourit. Alors Thomas trembla sous sa veste d'uniforme, allemand. Il n'avait jamais vu l'oberleutenant sourire, ni son visage rayonner d'un tel émerveillement, alors qu'il fixait à nouveau le ciel, observant la spirale aérienne du rapace. Vite, Thomas se tourna vers Alex. Il voulait que son frère voie le faucon, car c'était un faucon. Il le devinait à sa taille, maintenant que l'oiseau se rapprochait des arbres, poursuivant sa descente en spirale. Mais le temps que Thomas se penche vers son frère qui avançait en regardant droit devant lui, le temps qu'il ouvre la bouche, il entendit quelque chose siffler à son oreille. Il crut que c'était une balle. L'oberleutenant l'avait abattu. Il crut qu'il était mort dans cette vallée de Bessarabie, entre deux collines couvertes de pins aux aiguilles jaunies par la poudre, à des milliers de kilomètres de chez lui. Et cela lui fut égal. Il se sentit envahi d'un bonheur prodigieux. Il crut qu'il planait au-dessus de la cime des arbres lorsqu'un choc le ramena brusquement sur terre. Le faucon était posé sur son épaule.

L'état de crise est l'état naturel du monde. Une guerre après l'autre, une invention après l'autre, un chiffre d'affaires sur un taux de suicide, une famine sur des parfums de luxe. Dans le monde, tout se mélange. Dans le monde, tout va ensemble. Sauf l'amour. Il ne va avec rien. Il n'est nulle part. Il manque. Il manque. Comme le temps dans les jeux de l'enfance. C'est qu'il faut du temps pour aimer. Tellement de temps que le temps ne suffit pas à répondre aux besoins de l'amour en nous, aux demandes en nous de la voix, du sang lacté dans la voix firmament. La comète de l'amour ne frôle notre cœur qu'une fois par éternité. Il faut veiller pour la voir. Il faut attendre longtemps, longtemps, longtemps. C'est cela, l'état naturel de l'amour.

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0: Bonjour Jeanne.
1: Alors concrètement, ce que propose la France et le Royaume-Uni, c'est de traiter la question d'Hormuz à part du reste du conflit, car c'est une question d'intérêt commun.
0: En effet, la solution au conflit ne viendra ni des États-Unis ni de l'Iran. Il faut donc permettre aux belligérants de ne pas perdre la face, dit-on à Paris. L'alternative, ou encore la troisième voie, pourrait s'articuler autour du porte-avions français. Le Charles de Gaulle est naturellement un agrégateur de force. Il est toujours accompagné d'une escorte de frégates. Ce groupe aéronaval est aussi doté d'un état-major embarqué, 80 personnes avec à sa tête un amiral. Il est donc taillé pour planifier et piloter une telle opération de déconfliction. Il peut accueillir également des officiers de liaison. Ces opérations de sécurisation sont d'ailleurs bien connues des marins français. En 1988, avec l'opération Prométhée, le groupe aéronaval français avait déjà sécurisé Hormuz, un an durant. Et plus récemment, en mer Rouge, l'opération Aspides, sous l'égide de l'Union européenne, a permis de protéger le trafic maritime.
1: Franck, outre Paris et Londres, qui pourrait participer à cette opération navale?
0: Eh bien, pour bâtir cette coalition, à l'image de la coalition des volontaires pour l'Ukraine, l'amirauté britannique travaille étroitement avec l'état-major des armées à Paris. Les Pays-Bas et l'Italie, qui ont des frégates dans l'océan Indien, pourraient facilement intégrer le dispositif. Le Japon a également manifesté son intérêt. L'Inde, en revanche, n'a pas répondu aux sollicitations. Cette opération navale, qui s'inscrirait nécessairement dans la durée, n'aurait aucun lien avec les États-Unis et ne serait pas une militarisation du détroit, insistent les militaires. On ne créera pas de réassurance par la force, disent les marins, et de préciser qu'ils n'escorteront pas les bâtiments civils, mais plutôt qu'ils les accompagneront à travers le détroit d'Hormuz. Les mots ont un sens, Jeanne. D'un point de vue légal, escorter ferait d'eux des belligérants.
1: Franck Alexandre, spécialiste défense sur RFI, cette initiative franco-britannique qui intervient au moment où Washington attend toujours une réponse de Téhéran à sa dernière proposition pour mettre fin à la guerre, et puis cette fois la guerre au Liban, dont la guerre qui oppose l'armée israélienne au Hezbollah libanais. De nouveaux bombardements menés par l'État hébreu hier en dépit de la trêve. Hier, 12 personnes sont mortes dans le sud du pays, dont 2 enfants. C'était dans la région de Nabatieh, selon le gouvernement libanais. En parallèle, un responsable du département d'État américain annonce la tenue de nouvelles discussions entre le Liban et Israël les 14 et 15 mai prochains à Washington. Pour l'instant, les gouvernements libanais et israéliens n'ont pas confirmé.
2: Ce sont des routes réservées aux Israéliens. Elle se trouve pourtant en territoire palestinien.
1: Et des routes qui se multiplient au même rythme que la colonisation israélienne de la Cisjordanie occupée et la polémique de la politique d'annexion de fait de ce territoire palestinien. Notre correspondante Amira Souilem s'est rendue justement sur le chantier d'une de ces routes en banlieue de Jérusalem. Un grand chantier qui inquiète les riverains palestiniens. Reportage.
3: Mur de plusieurs mètres de haut, caméra de surveillance, mirador. Le quotidien à Kafr Aqab, en banlieue de Jérusalem, est fait d'embouteillages et de débrouille. Et ça risque de se compliquer un peu plus.
4: C'est écrit interdit d'entrée, sauf au personnel.
3: Un tractopelle s'active, des camions vont et viennent. Deux hommes palestiniens assistent à la scène.
5: Ils sont en train de construire une route. Elle partira du nouveau checkpoint jusqu'au village de Mekmes. Mais c'est une route que pour les juifs. Dans les deux sens, que pour les juifs.
6: Elle filme là ?
3: Non, non, c'est juste un micro.
5: Ça s'arrête là, merci.
3: La peur omniprésente. Celle d'être arrêté pour avoir critiqué le projet, mais aussi la peur du lendemain. Un vendeur de jus de fruits nous raconte travailler ici depuis 20 ans.
7: On n'a pas d'informations sur ce qui va advenir. Même les gens qui travaillent ici ne savent rien. Quand est-ce qu'on va devoir fermer? On ne sait pas. Cela peut être demain, comme ça peut être dans un mois ou un an. S'ils ouvrent cette route pour les Juifs, la municipalité de Jérusalem va nous rendre la vie encore plus compliquée.
3: Pour construire cette route, les autorités israéliennes ont saisi 28 hectares de terrain à des propriétaires palestiniens. L'ONG israélienne La Paix Maintenant voit dans ces nouvelles routes une étape supplémentaire vers une possible annexion de la Cisjordanie occupée. Amira Souilem, de retour de Kafr Aqab, RFI.
2: RFI, il est 7h06 à Londres. On votait hier en Grande-Bretagne, Jeanne, pour renouveler les parlements décentralisés en Écosse et au Pays de Galles.
1: Une partie des conseils métropolitains en Angleterre, le dépouillement a débuté et les premiers résultats commencent à tomber. Bonjour Emeline Vin.
3: Bonjour Jeanne, bonjour à tous.
1: En direct de Londres, comme attendu, Emeline, le parti travailliste de Keir Starmer est en net recul alors que l'extrême droite est en progression.
3: Oui, c'est un scénario à peu près aussi sombre que ce que craignait le parti travailliste. Le Labour perd plusieurs conseils dans ses terres des Midlands, en particulier Thameside, dans la banlieue de Manchester, et Hartlepool, près de Durham. Alors, ce sont encore des résultats très partiels, 950 des 5000 sièges en jeu en Angleterre. Les sièges londoniens devraient donner un autre éclairage cet après-midi. Très mauvaise nuit pour le Labour, donc, pour les conservateurs aussi, qui n'enregistrent aucune victoire majeure. Mais alors, qui profite de ces élections? Vous l'avez dit, pour l'instant, c'est l'extrême droite Reform UK, dirigée par Nigel Farage, qui absorbe quasiment toutes les pertes des Tories et du Labour, et qui pourrait diriger l'une des plus grosses autorités locales d'Angleterre, l'Essex. Les Verts, en revanche, enregistrent une hausse de leur nombre de sièges, mais ne prennent pour l'instant le contrôle d'aucune collectivité disputée ce jeudi. Alors, dès ce jeudi soir, hier soir, des élus travaillistes ont commencé à appeler Keir Starmer à la démission face à ce naufrage électoral. Naufrage qui pourrait se poursuivre toute la journée, puisque les résultats vont s'égrener jusqu'à ce week-end.
1: Emeline Vin, merci, en direct avec nous de Londres. L'actualité de ce vendredi, c'est aussi le Mali. Plus de 30 personnes tuées mercredi dans deux attaques revendiquées par les djihadistes du Jnim contre deux localités du centre du Mali à Kori Kori et Gomosogou. Il s'agit d'attaques quasi simultanées, a affirmé à l'agence France-Presse un responsable local de la jeunesse. Les autorités de transition tentent de reprendre la main sur le terrain après les attaques menées par le Jnim et le FLA le 25 avril dernier, notamment dans la région de Kidal. L'armée est également mobilisée face au blocus imposé par les djihadistes sur la capitale, un blocus qui se durcit, David Baché.
6: Des opérations de sécurisation sont en cours à Kita et à Kai, selon un porte-parole de l'armée. Alors que plusieurs centaines de personnes sont bloquées depuis des jours dans ces localités, les djihadistes interdisant le passage aux autocars et aux voitures en direction de Bamako. Le Jnim a aussi incendié plusieurs dizaines de camions de marchandises mercredi sur des routes reliant la capitale à la Guinée, au Sénégal, à la Mauritanie et à la Côte d'Ivoire, précisément dans les zones de Gogi, Diéma, Kenyoroba et Bougouni. Des vidéos de camions en flammes ont été diffusées par les djihadistes, qui ont enfin mené des attaques dans plusieurs localités des régions de Mopti et Bandiagara, la cible des chasseurs traditionnels d'Ozo, alliés de l'armée malienne. Dans le nord, les forces nationales et leurs partenaires russes de l'Afrika Korps tentent de se réorganiser dans la région de Kidal, après avoir perdu la...

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0: recette publicitaire. Et puis c'est essentiel, le foot est un sport diffusé. Ne se battent pas pour acheter les droits et faire monter les enchères. Ce n'est pas un produit incontournable à proposer, comme l'est par exemple le cricket. Investir n'est donc pas forcément rentable.
1: Et en ce qui concerne la Chine, parce qu'on imagine que là aussi il y a une histoire de décalage horaire.
0: C'est vrai, mais la différence avec l'Inde, c'est que la Chine est une grosse consommatrice de football. Lors du dernier mondial, pratiquement 20% de l'audience télé était chinoise. Alors pour comprendre cette absence d'intérêt médiatique cette année pour l'événement, il faut regarder le contexte économique du pays. La croissance, elle ralentit, les investissements publics sont davantage ciblés, car lors des éditions précédentes, c'est la chaîne de télé publique CCTV qui diffusait la compétition. La stratégie était rodée pour attirer les sponsors, cela en sécurisant les droits très tôt et en lançant des campagnes promotionnelles.
1: Et puis Stéphane, on en a souvent parlé avec vous, on peut aussi souligner la transformation du paysage médiatique qui concerne aussi ces deux pays.
0: Exactement, alors disons-le autrement, les gens regardent moins la télé et ils consomment plus de plateformes à la demande. Résultat, les diffuseurs historiques reprennent donc la main, ils refusent de payer au-delà de ce que le marché publicitaire peut réellement soutenir. Et à 5 semaines du tournoi, il reste très peu de temps finalement pour conclure un accord. Si accord il y a, les droits seront évidemment accordés au rabais. Car on le rappelle, on parle là de 3 milliards de personnes. Donc le sujet de fond, c'est bien celui-ci, Clotilde. Combien vaut encore un match de football quand près de la moitié de la planète ne peut pas le regarder?
1: Non, on l'écoute à la radio sur RFI. Aujourd'hui, l'économie avec vous, Stéphane Genest. Merci. Le premier pape américain de l'histoire, choisi il y a tout juste un an après seulement une journée de conclave par une majorité des 133 cardinaux électeurs. Le 8 mai 2025, le cardinal Robert Francis Prévost devenait le pape Léon XIV et succédait ainsi au pape François, décédé quelques jours plus tôt. Un an après, on va donc revenir ce matin sur ce conclave, sur ce choix, et puis sur la première année de Léon XIV. On est en ligne avec Michael Corr, bonjour.
2: Bonjour.
1: En direct de Rome, vous êtes l'envoyé spécial permanent au Vatican de La Croix, le journal français catholique. Alors d'abord, si vous devez résumer en quelques mots la première année de Léon XIV, j'imagine que c'est pas évident, mais qu'est-ce que vous retenez? Qu'est-ce que vous avez appris, vous, sur la personnalité de ce pape qui était un petit peu inconnu du grand public au début?
2: Alors je parlerai d'une lente montée en puissance vers un style toujours discret, toujours prudent, mais finalement qui s'est affermi autour de deux piliers, la question de l'unité, là on est plutôt sur l'interne à l'Église catholique, et sur la question de la paix, premier mot qu'il a prononcé au balcon de Saint-Pierre le jour de son élection, et qui est toujours aujourd'hui le thème fort et le thème marqueur de ce début de pontificat.
1: On va y revenir effectivement sur la paix qu'il rabâche en permanence, notamment face aux propos de Donald Trump. Alors vous avez publié, Michael Corr, ce livre « Géopolitique d'un conclave », c'est aux éditions Bayard, dans lequel vous revenez en détail finalement sur cette quinzaine de jours qui se sont déroulés entre la mort de François et puis la désignation de Léon XIV l'an dernier. Il y a un passage qui m'a marqué, c'est quand vous raconter que pour essayer de trouver le prochain pape, vous avez créé un fichier Excel carrément dans lequel vous aviez attribué à chaque cardinal des sortes de bonus et de malus en fonction de plusieurs critères, où passait l'âge, la santé, la maîtrise de l'italien et j'en passe. De ces critères ressortait un nom qui n'était pas celui de Léon XIV. Et puis après, vous parlez d'un autre critère que vous vouliez prendre en compte, c'est le momentum, c'est-à-dire finalement le contexte dans lequel le conclave s'est déroulé. Et vous reconnaissez, vous le dites, qu'on est à ce moment-là dans un moment américain, que la scène mondiale tourne autour de la Maison Blanche. Avec ce critère, tout de suite, c'est le cardinal Robert Francis.

0: qui est-ce qu'on va, pour qui est-ce qu'on va voter et qui va représenter l'Église catholique pour le prochain quart de siècle. Et donc, finalement, à travers ça, on a une lecture de l'état de l'Église, mais aussi une lecture du monde. Donc, évidemment, aujourd'hui, on est dans un monde qui est structuré par, eh bien, l'administration américaine et par ses choix. Et du coup, je m'interrogeais, je me disais, qui est-ce qui pourrait ressortir? Alors au début, j'avais pensé à un Canadien, un Mexicain, puisqu'on était dans un moment où Trump brutalisait plutôt ses voisins. Et en fait, c'était un ami qui m'avait dit, mais en fait, ce qui vraiment embêterait Donald Trump, ce serait un autre Américain, puisque ce serait finalement l'autre Américain le plus connu au monde. Mais ce que je trouve intéressant, c'était qu'à ce moment-là, j'avais pas retenu ce critère, parce que ce qui se disait à Rome, c'est que jamais un pape ne sera états-unien. Parce que je rappelle que c'est la première fois de l'histoire, puisqu'il y avait cette idée que ce serait aligné, et bien symboliquement, la puissance de soft power de l'Église catholique sur celle de la première puissance mondiale. Mmh. Et on voit bien que toute cette année entre Léon XIV et Donald Trump, moi je pense pas que Léon XIV soit un pape anti-Trump, et je pense pas que les cardinaux aient voté pour un pape anti-Trump, mais il y a quand même une antithèse, notamment dans, d'un côté, cette manière de faire la paix par la force, en tout cas la prétention à faire la paix par le deal partout, et puis la paix humble et persévérante, désarmée et désarmante, dont parle le pape Léon XIV. Je pense en tout cas, pour répondre plus directement à votre question, je pense que les cardinaux ont jugé qu'en 2025, un pape qui connaît de l'intérieur les États-Unis pouvait être utile.
1: Oui, c'est une force finalement d'être originaire des États-Unis dans ce moment.
0: Je pense que c'est plus qu'une force, je pense que c'était une nécessité, puisque l'enjeu en fait du dialogue, parce que même si le pape dit « je ne veux pas entrer dans un débat avec Donald Trump », moi je dis qu'il y a un dialogue qui n'est pas uniquement un dialogue sur la situation géopolitique mondiale, qui est aussi un dialogue sur Dieu, sur le Christ, sur le christianisme, puisque cette administration en parle. Cette administration...
1: C'est deux visions différentes qui s'opposent, clairement.
0: Exactement. C'est-à-dire que on a un président américain qui peut lire la Bible et en lire certains versets. On a un ministre du département de défense qui participe à des prières. Et on a véritablement un pape qui se retrouve aujourd'hui dans la. On a un vice-président américain qui, à un moment donné, quand il y a quelques semaines, il y avait cette passe d'armes entre Donald Trump et Léon XIV, qui dit « Je pense que le pape devrait faire attention, c'est J.D. Vance. Je pense que le pape devrait faire attention lorsqu'il parle de théologie. » Parce qu'en fait, derrière, il y a une question de qui a autorité pour parler de Dieu. Et pour terminer là-dessus, pour moi, c'est quelque chose d'important, puisqu'en fait, quand par exemple le pape Léon XIV parle de la paix, pour lui, la paix, elle peut pas être faite par les hommes. La paix, elle vient toujours de Dieu. Alors ça, quand on est croyant, évidemment, on l'entend d'une certaine façon, mais même quand on est non-croyant, ça a un intérêt, puisque c'est une manière de dire toute action humaine et toute action politique a une limite. Et votre action a une limite. Vous ne pouvez pas capter l'universel à votre profit. On est vraiment dans le champ du symbolique et du religieux, mais on voit bien que c'est un champ qui est investi, instrumentalisé, utilisé aujourd'hui à des fins militaires et politiques.
1: Oui, et d'ailleurs, à la fin de votre livre, Michael Corr, vous expliquez que pendant le conclave et voilà les jours qui l'ont précédé, vous avez palpé ce que vous appelez, vous, une rumeur ultra-conservatrice qui imposerait finalement à l'Église de prendre clairement parti, de trancher, on va dire, d'un côté ou d'un autre. Vous dites que le conclave ne s'est pas laissé enfermer dans cette grammaire, mais c'est ça finalement le grand défi auquel doit faire face Léon XIV.
0: En tout cas, ce qui m'a marqué, c'est que je ne crois pas qu'un pape, en tout cas qu'élire un pape, se soit tranché entre différents partis ou différentes lignes idéologiques. Je pense que c'est plutôt un choix de comment on va faire pour tenir ensemble une église qui s'exprime dans des cultures et des systèmes politiques diverses. Il faut quand même admettre que la priorité, les catholiques ne sont pas évidemment, on peut pas les extraire de leur contexte. La priorité dans la vie d'un catholique de RDC, c'est absolument pas la même que pour un catholique qui vivrait à Montréal. Et du coup, ce qui m'a beaucoup intéressé, c'est la différence entre ce que je ressentais quand je parlais à des cardinaux, de ce qui semblait être leur priorité. Je me souviens d'un cardinal italien, par exemple, quand je lui demande, quand vous votez pour quand vous allez mettre un nom pour imaginer le prochain pape, c'est quoi votre premier critère? Et il me dit, dans un monde qui s'urbanise, moi, je cherche un pape qui sache parler aux villes. Voilà. Donc, c'était ça son premier critère. Et il y avait un hiatus entre ça et une lecture extrêmement politique qui en était faite. Et donc, j'ai essayé de réfléchir à quoi ça sert. Et oui, je pense qu'aujourd'hui, l'un des enjeux pour Léon XIV est de déjouer les lectures ultra politisées du christianisme et d'éviter de se faire enrôler dans l'une ou dans l'autre, d'ailleurs.
1: Oui, vous dites de tenir l'espace du milieu, l'élégance du neutre. Peut-être est-ce la seule posture encore audible dans un temps

0: qui ne s'est plus écouté. Ça, c'est la conclusion de votre livre. Ces attaques de Donald Trump qu'on évoquait, Michael Kor, il y a quelques minutes, elles se sont accentuées, on va dire, pendant le long voyage de Léon XIV en Afrique. Est-ce que ce voyage, justement, c'est un tournant à la fois vis-à-vis de ce rôle international, finalement, qu'il peut jouer, et aussi sur ce qu'on peut comprendre davantage sur les positions de ce pape?
1: Je pense que ça a été un tournant dans sa réception médiatique. Ça, c'est une certitude. Alors, évidemment, un tombereau d'insultes, ou en tout cas d'attaques ad nominem de Donald Trump juste à la veille de prendre l'avion, c'est un coup de projecteur médiatique. Ce qui est assez intéressant, c'est qu'ensuite, beaucoup des phrases et des mots assez forts, puisque Léon XIV, lors de ce voyage en Afrique, a visité différents contextes et différents contextes politiques difficiles, l'Algérie de Tebboune, le Cameroun de Paul Biya et pour finir la Guinée équatoriale d'Obiang. Et en fait, il a eu des mots forts, puisque quand on le voit apparaître un pape.
0: Merci beaucoup, voilà, Michael Kor. Je suis désolé. On peut pas poursuivre cette conversation plus longtemps. Merci d'avoir été avec nous sur RFI, envoyé spécial permanent au Vatican du journal La Croix.
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Carnet de voyage avec Ode de David Van Reybroek, traduit du néerlandais par Isabelle Rosselin. David Van Reybroek est né en 1971, notamment l'auteur de Congo, une histoire, ou encore de Contre les élections, paru en 2014. Ode, ce sont des musiques, des peintures, de la philosophie, de la littérature, de la politique, des résistances, ce qui structure la vie de cet écrivain engagé, offert là en partage. Ode au printemps. Une lumière qui gicle lentement. Comment le formuler autrement? Vous traversez le pays en train et apercevez les arbres fruitiers, un feu d'artifice de jour, des branches qui moussent, une nature qui rugit. Et vous vous dites, est-ce dû aussi au changement climatique? Ou est-ce simplement le hasard si ce printemps, comme celui des années passées, est une explosion de blanc et de pastel d'une intensité aussi exceptionnelle? L'hiver n'en finissait pas de pleurnicher, comme le néolibéralisme. Jusqu'à ce que soudain cela suffise amplement. Puis a suivi un déchaînement de couleurs. Les petites feuilles des hêtres, encore repliées dans le soufflet d'un accordéon, se sont dépêchées de s'extirper de leurs bourgeons. Des cerisiers rient aux éclats dans la lumière matinale. L'herbe est si fraîche que vous avez envie d'en mettre dans la salade. Et vous vous dites, comment se fait-il qu'on ne soit presque jamais confronté à ce spectacle époustouflant dans notre littérature? Vous n'avez pas tout lu, loin de là, mais alors que dans le monde anglophone, ce que l'on appelle « wilderness writing », les écrits sur la nature, la ruralité et la vie sauvage, frôlent les sommets avec des auteurs comme David Vann et Robert McFarlane, et qu'en France, Sylvain Tesson dans les forêts de Sibérie et Jean-Christophe Ruffin, immortel randonnée, figurent dans la liste des meilleures ventes, il ne vous vient pas spontanément à l'esprit un auteur faisant autorité en Flandre et aux Pays-Bas qui ose encore écrire avec lyrisme sur la nature. Lannoy, Grimbert, Brouwers. Il faut remonter jusqu'à Ne plus jamais dormir, paru chez Gallimard en 2009, de W.F. Hermans, paru en 1966. Et encore, le paysage subarctique de Norvège que décrit l'auteur est un huis clos oppressant plutôt qu'un coin de nature sauvage. Certes, la nature a été chantée en néerlandais dans les essais de Ton le Maire, les romans de Paul de Vispeler et les poèmes de H.H. Terbalcht. Cela vaut aussi pour les œuvres de Maarten Hart et de Koos van Zomeren. Mais nous sommes tout de même chaque fois en présence d'auteurs nés avant ou aux alentours de la Seconde Guerre mondiale. Depuis, on a encore vu émerger aux Pays-Bas quelqu'un comme Gerbrand Bakker. Mais dans la littérature flamande grand public, pour ce qui est des expériences de la nature, cela reste le calme plat. Est-ce démodé aujourd'hui d'aimer la campagne? Ne nous sentons-nous plus transportés? Ou bien si, au contraire, tout en ayant un peu honte, la beauté de la nature suscite-t-elle aussi un malaise, comme la fraternité? Que l'on soit un auteur jeune ou bien établi, ce ne serait pas cool de reconnaître que l'on est sensible au charme de la nature. Cette reconnaissance serait-elle aussi une forme d'aveu, presque comme un coming out? Les seuls encore autorisés à le faire sont les poètes du dimanche et les alpinistes. Les uns sont tellement inoffensifs qu'ils ont le droit de rêvasser impunément à la vue d'une alouette et d'une bourse à pasteur. Les autres, pensez aux alpinistes comme Bart Vos et Ronald Nahr, se mettent tellement en danger qu'ils ont le droit, eux aussi. Il n'y a vraiment pas de honte à célébrer un paysage où vous avez réussi à vous hisser en rampant, la morve gelée au nez et par moins 20 degrés.
mais la catégorie intermédiaire des êtres humains, celle qui écrit de la littérature ordinaire, se dissimule, gênée, derrière son silence. Dans les arts plastiques contemporains, on a de moins en moins ce genre de pudeur. Il suffit de penser à Ólafur Eliasson, l'artiste islando-danois, qui a produit récemment sa meilleure œuvre en déployant un fleuve dans le musée Louisiana à Copenhague. En fait, les arts plastiques entretiennent avec le paysage un dialogue plus intéressant que la littérature. Ils ne restent pas crispés dans le silence, en tout cas. Vous prenez le train de Harlem à La Haye, et voyez pour la énième fois les champs de tulipes. Mondrian, vous dites-vous. Les fossés noirs remplis d'eau, les champs rectangulaires, aux touches claires de peinture, sortis tout droit du tube qui jouxte des parcelles de terre usées sans couleur. Mondrian qui regarde le ciel. Ce week-end, vous allez au bois de Hal, près de Bruxelles. Ces dernières années, ce lieu est devenu un nouveau rituel d'éveil printanier. De même que les Japonais prennent des congés pour aller regarder les cerisiers en fleurs, de même que l'Amérique, en automne, brave les embouteillages pour aller faire du leaf peeping en admirant les feuilles rougeoyantes des érables de la Nouvelle-Angleterre, toute la capitale de l'Europe prend à la mi-avril la direction du bois de Hal, car il y pousse, sous les bouleaux encore frêles, un tapis bleu-mauve de hyacinthes sauvages qui ondule à l'infini. Le phénomène est véritablement psychédélique. On dirait que pour la première fois de sa vie, on est dans une forêt où le ciel n'est pas seulement au-dessus des arbres, mais aussi au sol, entre les racines. Ce n'est pas un sous-bois, mais une voûte céleste. Pas de l'humus, mais des cumulus. Cette impression est amplifiée par le flottement au-dessus de ce ciel au sol, de petits nuages verts vifs, de feuillages de bouleaux. Et vous ne pouvez vous empêcher de penser au dernier tableau de Monet, quand dans son jardin de Giverny, il ne peignait plus que des nénuphars, ou plutôt des touches de lumière de nénuphars, car il avait la cataracte. Tandis que vous vous promenez dans ce bois de Hal, magique, vous voyez pour la première fois à quel point le vieux Monet ressemble tout compte fait au jeune Jackson Pollock. Il n'y aurait jamais de vieux Pollock. Le plus important, Action Painter des États-Unis, est mort en 1956 dans un accident de voiture. Il avait 44 ans. Jamais vous ne vous en étiez aperçu auparavant. On dirait des mondes totalement distincts, celui de l'impressionnisme français de la fin du 19e siècle et celui de l'expressionnisme abstrait d'après-guerre aux États-Unis. Quel rapport existait-il entre eux finalement ? Monet était un homme qui partait dans la nature avec un chapeau de paille, une montre à gousset et un chevalet. Pollock était un gars qui allait et venait autour de sa toile étalée par terre dans son atelier avec un regard furieux, une Lucky Strike fumante et un pot de peinture dégoulinant. Mais maintenant, vous voyez parfaitement la frontière entre le figuratif et l'abstrait. Elle est bien moins absolue que l'enseignement de l'art veut nous le faire croire. Elle est au contraire extrêmement ténue et osmotique. Et vous découvrez qu'un photographe américain, Robert Weingarten, a fait des prises fantastiques du plancher de l'atelier de Jackson Pollock, et que ces planches sont elles-mêmes couvertes d'œuvres d'art inattendues. Et vous découvrez que les éclaboussures sur le plancher aux États-Unis sont aussi des touches de lumière de nénuphar à Giverny et de jacinthe dans un bois près de Bruxelles. Et vous découvrez que les galets dans le lit d'une rivière sont le résultat d'une action painting réalisée par l'eau. Et vous décidez de chanter en vous sentant de moins en moins gêné, de plus en plus libre, votre amour pour la nature.

C'était un carnet de voyage, Ode, de David Van Reybroek, paru aux éditions Actes Sud, traduite du néerlandais par Isabelle Rosselin. 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

0: Bonsoir à toutes, bonsoir à tous et bienvenue dans le cœur du dragon sur le 104.4 et le 96.8. Donc c'est l'émission d'actualité locale du Trièves et de la Matésine. Aujourd'hui, on est le jeudi 7 mai 2026 et on est en direct du chapiteau de Zest à Cordéac avec la compagnie Les Facteurs de Buvette. Bonsoir.
1: Bonsoir.
0: Je suis aussi avec Alice à l'animation. Bonsoir Alice.
2: Bonsoir Serena.
0: Et Michel en technique, bonsoir. Il n'a pas de micro malheureusement parce qu'on en a mis trop par ailleurs pour le chant qui va venir après. Je suis aussi avec Laure de Zest. Bonsoir Laure.
3: Salut.
0: Et le public, bonsoir public. Ouais. Cette émission, vous pouvez la réécouter donc demain à 9h sur les ondes de Radio Dragon ou en podcast sur le site radiodragon.org. Donc ce soir, que va-t-il se passer dans le cœur du dragon? Eh bien, c'est un peu spécial parce que le public va participer. Et oui, préparez-vous, chers auditeurs, avec presque un spectacle finalement qu'on va faire en direct ce soir.
2: Oui, une performance qui sera chantée, peut-être un petit peu trémoussée aussi également, avec des voix et puis aussi des instruments.
0: Et j'ai entendu parler de Circle Song. Oh. Est-ce que c'est vrai?
2: Je ne sais pas, il faudra attendre la troisième partie de l'émission pour en savoir plus.
0: Je suis très impatiente, mais effectivement d'abord, on va écouter l'équipe de Zest et en particulier Laure qui va nous parler de ce projet de chapiteau qui est à Cordéac. Et ensuite, on écoutera les facteurs de buvette qui raconteront leur travail.
2: Et ensuite, on chantera.
0: Évidemment, donc on ouvre le bal avec toi, Laure et Zest. Sa personne.
2: Du coup, l'année dernière, vous étiez installé à Saint-Sébastien et cette année, vous êtes à Cordéac. Qu'est-ce que ça fait pour vous de réinstaller votre chapiteau un peu dans les mêmes communes finalement?
3: Eh ben, déjà, ça fait un grand plaisir de revenir pour une nouvelle saison chapiteau. Donc on s'est installé il y a déjà un mois. C'est vraiment dans la continuité du projet. Donc le projet c'est un peu en cycle de 2 ou 3 ans. Donc là on est dans la deuxième année du cycle parce que donc Saint-Seb et Cordéac font partie de la même ville qui est Châtel-en-Trièves. C'est un cas un peu atypique, mais en tout cas on est très content d'avoir pu couvrir l'ensemble de la commune. Donc voilà, pour cette deuxième année, l'avantage c'est d'avoir déjà des contacts privilégiés avec les assos et les habitants de Châtel-en-Trièves. Donc c'est un grand plaisir de les retrouver cette année. Et puis bah voilà, ça fait un mois qu'on a commencé, il s'est déjà passé pas mal de choses, on a pu accueillir pas mal de projets, de spectateurs, spectatrices sous le chapiteau, donc on est super contents.
2: Et cette année, c'est un peu spécial parce que vous faites partie du dispositif Capital Champêtre. En quoi est-ce que ça consiste?
3: Alors, le dispositif Capital Champêtre de la culture est un dispositif porté par la Comcom du Trièves. Donc, en fait, l'idée, c'est de construire une programmation avec les assos et les habitants du territoire, notamment de la commune de Châtel-en-Trièves. Donc, on a eu des réunions préparatoires pour discuter, déjà de trouver une thématique. Donc, cette année, la thématique, c'est la joie. Et puis ensuite, oui. Et ensuite, on s'attelle à trouver des ateliers, des spectacles, des événements associatifs avec nos associations locales et nos habitants du territoire. Donc, on a eu en inauguration une soirée joie avec un spectacle,
2: oui.
3: Voilà. Et après une soirée festive. Et puis ça continue dès ce week-end avec la fête des jeunes samedi. Pascal va arriver, sera là pour nous en dire quelques mots. Et puis on continuera avec la journée Riralité, donc avec un spectacle de marionnettes et la troupe d'impro de Théâtre du Trièves qui sera présente également dans la soirée. Et puis en clôture, le 6 juin, on aura le bal folk qui est porté aussi par des habitants et l'asso Châtel-Samus. Voilà, donc c'est vraiment un ensemble d'événements autour de cette thématique avec l'idée vraiment de faire avec ce qui existe déjà sur le territoire et d'avoir un peu ce chapiteau comme un outil, comme un espace pour accueillir ces événements-là.
2: parce que du coup, avec le chapiteau, donc il y a effectivement les soirées un peu de spectacle, mais vous accueillez aussi des artistes en résidence.
3: Tout à fait. Une partie du projet consiste à accueillir des artistes en résidence, comme là cette semaine, on avait le plaisir d'avoir les Facteurs de Buvette avec nous. Donc le principe, c'est d'avoir l'espace, un espace au plateau à disposition pour les artistes pendant une semaine, avec une sortie de résidence et un atelier ou un événement spécial comme ce soir pour un peu pratiquer, pour découvrir les artistes qui sont avec nous pendant ces résidences-là.
2: Et là, il y a combien de compagnies ou d'associations qui participent cette année ?
3: Alors, on a 5 équipes artistiques en résidence. Ensuite, on a, c'est un peu compliqué à dire, mais on va dire à peu près 5 associations partenaires, même peut-être un peu plus. Le comité des fêtes, l'asso du yoga du rire, bon, je ne veux pas tous les citer, Châtel s'amuse, mais voilà, des associations ou le village des marionnettes avec la compagnie Talaba, des associations qui sont sur vraiment les deux communes, enfin, la commune avec les deux hameaux. Et après, on a également des partenaires comme la Comcom, comme la mairie, tout ça. Mais ça, c'est nos partenaires classiques avec lesquels on travaille vraiment sur la mise en place de la programmation et la recherche des publics.
2: Très bien. T'as une question, Serena ?
1: Est-ce que Pascal est arrivé ?
3: Tout à fait.
1: Il me semble. J'en étais sûre.
3: Pascal est arrivé et si tu veux, tu peux nous parler de l'événement à venir samedi, la fête des jeunes, le bal Teuf Boum Boum.
4: Exactement.
3: Voilà. Eh bien, je vais te laisser ma place.
1: Non, peut-être pas comme ça.
2: Okay. Comme donc, ça, Pascal va venir s'installer au micro à la place de Serena.
1: Oui, c'est comme ça. N'hésitez pas si vous avez envie de venir parler.
2: Oui, ou de poser des questions. S'il y a des questions dans le public, n'hésitez pas aussi à vous rapprocher. Alors, bonsoir, bienvenue au micro de Radio Dragon. Pascal, avec des ados, tu as organisé une boum.
4: Voilà.
2: Est-ce que tu as envie de nous dire quelques mots sur cette boum ?
4: Alors, le point de départ, c'était l'année dernière. Le chapiteau était déjà installé à Châtel-en-Trièves, mais au niveau de Saint-Sébastien. Et un petit peu à l'improviste, on a vu qu'il y avait un créneau, un week-end de disponible, qu'on a essayé de l'organiser en 3 semaines, une teuf. Une soirée dansante. J'ai repris, c'est les mots des adolescents du collège de Mainz, n'est-ce pas ? Qui sont un peu le noyau dur du projet. Et ça n'a pas pu se faire, puisque finalement, il y avait des difficultés avec le voisinage. Comme c'était un petit peu à l'improviste, ça n'a pas été possible. Mais du coup, on s'est dit, l'année prochaine, on le fait. Et Laure a été réceptive à ce projet. Et donc, on a pu le mener à bien. Enfin, on va le mener à bien, puisque ça va avoir lieu samedi. Donc du coup, l'événement lui-même, c'est une grosse soirée le soir, une soirée dansante avec des DJ exclusivement du Trièves, c'est très local.
2: Et c'est pas des ados qui vont mixer.
4: Alors, c'est des adultes. Peut-être, okay. Puisque dans l'après-midi, il y a des ateliers qui sont proposés à l'encontre des ados et aussi des très jeunes, des jeunes enfants aussi, puisqu'il y a des enfants du CM2 qui vont venir aussi, qui peuvent suivre les ateliers. Les animateurs ont été très, très disponibles et du coup, ils ont accepté une tranche d'âge assez large, puisqu'il y a, pour l'instant, il n'y a pas foule d'inscriptions. On a une moyenne de 5 à 6 inscrits par atelier. Et du coup, voilà, ça, ils vont peut-être... donc, il y a un atelier de DJing et peut-être le soir, ils vont mixer eux-mêmes leurs morceaux. Super. J'ai demandé au DJ d'écouter un peu les morceaux avant, parce que bon, on ne sait jamais. certains frappes pourraient être un petit peu... Voilà. Et donc l'après-midi, il y a des ateliers qui vont se dérouler à partir de 14h. Il y a une balade de botanique organisée par une grand-mère d'élèves du collège.
2: D'accord.
4: Il va y avoir un atelier de hip-hop animé par Pierrot de la compagnie Désaccordé.
2: Ok.
4: Non, Désaccordé.
3: Ouais,
4: oui, c'est bien ça. Oui, oui. Un personnage mythique de notre territoire, puisque c'est un des fondateurs avec sa petite équipe là du Festi Street, qui est un petit peu le modèle du Bal Teuf Boum Boum. L'idée, c'est d'impulser que les ados, enfants, s'en emparent et le prennent en charge. Mais cette année, on est dans le démarrage, donc il a fallu un petit peu mettre de l'huile de coude pour que ça se fasse. Voilà. Il y a un atelier aussi, il y a un atelier de graphe animé par Anselme et un atelier cocktail sans alcool, parce que la soirée sera sans alcool à la demande de notre maire, et elle a tout à fait raison, parce que voilà,
2: Voilà. Ça paraît être une bonne idée. Oui. Et il y a des navettes qui sont organisées ?
4: Oui, ça c'est génial, puisque Lucie, qui travaille à la commune de Châtel-en-Trièves, qui soutient aussi le projet par plusieurs actions, notamment celle-là, elle va proposer des navettes de retour aux adolescents dans la soirée sur Mins. C'est déjà pas mal, oui. Parce qu'évidemment... certains ados, ils seraient contents de venir à cette soirée sans leurs parents, ou en tout cas de laisser un peu leurs parents prendre leur distance. Donc ça, c'est une super proposition aussi de Lucie.
2: Très bien. Et ben, on espère qu'elles seront très nombreuses à venir à cette soirée. C'est une soirée qui est ouverte aux adultes ou c'est exclusivement...
4: Oui, bien sûr. C'est marqué sur l'affiche. Hein. C'est tout public. Ils ont insisté là-dessus. Ça, alors, au départ, ça vient d'eux, cette proposition graphique, tout ça. Et on a discuté un petit peu, on a voté ensemble la manière de présenter le projet. Quoi. Donc, c'est tout public, effectivement. Et je pense qu'il va y avoir pas mal d'adultes. Voilà, parce que malheureusement, pour pas mal d'adolescents, c'est compliqué de sortir et d'être sans leurs parents, etc. Ou voilà, leurs parents avaient des projets, comme c'est un week-end de 3 jours.
2: Oui, bien sûr. Oui, puis on est dans des territoires ruraux quand même, où la mobilité, elle est compliquée, comme on le disait. Donc, s'ils habitent à Mins, mais s'ils habitent, on ne sait pas, par exemple, au Percy.
4: Exactement.
2: Il faut arriver à trouver des adultes référents.
4: Oui.
2: Merci beaucoup.
4: Merci à vous.
2: Est-ce que Laure, peut-être, a envie d'ajouter quelque chose par rapport à tous ces événements ?
3: Non, mais je voulais remercier vraiment tous nos partenaires, toutes les personnes, les spectateurs, spectatrices qui sont passés nous voir et qui viendront nous voir, tous les artistes qui acceptent de jouer le jeu de la sortie de résidence de l'atelier, d'être présents avec nous, d'échanger avec les publics. Donc voilà, merci aussi à l'école de Châtel-en-Trièves qui vraiment joue le jeu aussi de venir mixage aussi sur les ateliers ou les bords plateaux. Donc c'est des publics un peu privilégiés pour nous et c'est super de voir les enfants venir et revenir au chapiteau, vraiment de s'approprier cet espace-là. Donc, voilà.
2: Pascal, tu voulais ajouter quelque chose ?
4: Oui, je voulais rajouter une toute petite chose, c'est féliciter le projet Zest, parce que bon, moi j'y adhère beaucoup, je suis venu voir des spectacles, j'ai assisté à plusieurs présentations, etc. Et je trouve que pour notre territoire, c'est super intéressant d'avoir ce lieu un peu impartial et qui est très chaleureux. Notamment, par exemple, pour cette fête d'adolescents, de les sortir un peu du collège. Donc ça crée des lieux un peu de transition intéressants par rapport aux lieux, déjà, les salles des fêtes classiques, etc. Voilà. Il est hyper chaleureux avec un super plancher pour danser, pour le spectacle vivant. C'est très appréciable. Merci.
3: Merci, Pascal.
2: Merci beaucoup. Est-ce qu'il y a des questions dans le public avant qu'on passe à la... Vous aviez une question ? Oui, peut-être approchez-vous. Oh, mais comme on est à la radio, il faut venir au micro.
5: Bonsoir. On avait une question avant que Pascal arrive, savoir le style de musique que le DJ va passer le soir. Voilà.
2: Alors, quel va être le style de musique ? Est-ce que nous serons sur de la musique actuelle ?
4: Alors déjà, je ne peux pas censurer les DJ. Je ne sais pas tout à fait la musique qu'ils vont diffuser, mais je les connais personnellement puisque j'ai déjà dansé dans plusieurs soirées qu'ils mixaient. Donc il y a un peu de tout, et une des particularités par exemple de Rémi, c'est de travailler avec de la musique du monde, de la mixer, mais de la musique très dansante, pas dans des danses traditionnelles, mais de la musique traditionnelle remixée avec du beat, pour ceux qui connaissent un petit peu. Je sais qu'on aura aussi deux DJ improvisés qui vont venir faire une surprise dans la soirée, qui sont plus sur les années 90, donc ça c'est pour les autres générations,
2: oui,
4: je pense que ça va vous parler.
2: Parce que nos ados sont des années 2010, finalement.
4: Oui, il y a même des... Voilà. Il y a aussi un petit peu... Il y a un DJ qui s'amuse à faire des petits clins d'œil avec la musique vraiment actuelle. On aura un peu du Jul, peut-être, de temps en temps.
2: Ou du Aya Nakamura, peut-être.
4: Exactement, Aya Nakamura, j'allais la nommer, voilà.
2: Théodora, bien sûr.
4: Donc, il y a un petit peu tous les styles, c'est très varié. Mais on n'est pas dans la techno. On est plutôt dans l'électro et du mix de musique du monde.
2: Très bien, et ben une belle soirée qui s'annonce avec un après-midi avec des ateliers où il est toujours possible de s'inscrire. Donc ados, si vous nous écoutez,
4: on a une petite adresse internet.
2: Très bien. Est-ce que tu veux la dire, peut-être ?
4: Oui, c'est Bal Teuf Boum Boum comme le titre. Donc Boum Boum, c'est B-O-U-M, pas à l'anglaise. @mailo.com.
2: Très bien, et ben, c'est noté. Merci Pascal et Laure d'être venus nous présenter les activités de Zest et la soirée Balteuf Boum Boum. On va écouter une musique des Facteurs de Buvette. Est-ce que peut-être, Malan, tu voudrais nous présenter la musique ?
6: Oui. Du coup, la chanson là, qui va être interprétée par Mimine ou Marina et moi-même, c'est Johnny fais-moi mal. Donc, c'est une reprise. Et, non, pardon, Johnny, tu n'es pas un ange.
7: On joue aussi
6: Johnny fais-moi mal.
7: Dans le spectacle.
6: Voilà, et c'est intéressant, c'est une chanson qu'on chante, qu'on a repris il y a vraiment longtemps, pas longtemps après notre rencontre, donc c'est historique pour nous, cette chanson est symbolique.
2: Oui. Très bien.
7: Ça nous touche beaucoup.
2: Super, et ben on l'écoute tout de suite, merci beaucoup.
8: Let's go.
9: Pouvez-vous rendre utile mettre ça là-bas pour Mylord? 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Elle avait...

0: Et voilà, c'était donc pas la musique que nous avions annoncée tout de suite, c'était donc une autre. Voilà, vous êtes toujours sur Radio Dragon, dans l'émission Au cœur du dragon, sur le 104.4 et le 96.8. Et nous sommes en direct du chapiteau de Zest à Cordéac.
1: Chapiteau de Zest dans lequel il y a plein d'événements qui sont organisés sur la thématique de la joie. Et donc, pour cela... a été choisi de faire venir les facteurs de buvette, donc My Lord, Mimine et Charlie. Rebonsoir.
2: Bonsoir.
1: Je sais pas, moi je t'entendais pas non plus. Non, je t'entends pas. Est-ce qu'il y a quelque chose avec le...
2: On a un petit problème.
1: Voilà, un petit problème technique. Ah, parce que on va quand même pas couper la parole à Mimine, c'est quand même...
3: Ça serait dommage. Elle a plein de trucs à dire.
1: Bah oui, bien sûr. Alors, donc vous faites partie, on l'a déjà dit, mais on le redit, de la compagnie Les Facteurs de Buvette, qui existe depuis 10 ans.
3: 10 ans déjà.
2: Oui.
1: Joyeux anniversaire.
3: Merci.
1: Vous vous êtes créé suite à la construction d'un piano cocktail. Et évidemment, j'ai très envie de savoir ce que c'est un piano cocktail.
4: Et oui, tout à fait. Et donc, le piano cocktail, c'est de base une machine qui a été imaginée par Boris Vian, qui est un piano qui sert des cocktails selon le type de musique qui est joué. Et donc, il y a quelques personnes en France, dans le monde, qui se sont lancé le défi d'en créer.
3: Très peu de personnes.
4: Très peu de personnes, finalement, et très peu qui existent encore aujourd'hui. Et du coup, j'ai rencontré une personne qui a créé cet objet, qui s'appelle David Châtel. Et on s'est rencontrés en 2016. Et David avait créé ce piano pour répondre à un événement autour des pianos. Et il y avait deux autres pianos cocteaux. Et on s'est fait une soirée dans un théâtre à Genève, au théâtre du Galpon, où il y avait les trois pianos. Et on se répondait à...
1: Ça va être bientôt le moment de l'Angélus. Non, c'est 18h30,
3: ce sera un peu plus tard.
1: Ah, parce qu'on se prépare, on se prépare.
3: On se prépare pour l'Angélus.
1: Encore 35 minutes.
4: Et voilà, et du coup, ce piano cocktail de David Châtel, c'est un piano dont les connectiques des touches du piano sont raccordées aux bouteilles. Et donc, il y a 9 bouteilles et c'est connecté... aux notes par arpège, et quand on joue, ça va activer des connectiques et servir un cocktail. Et à la fin du morceau, on peut goûter la musique qui a été jouée.
3: Oh. Et vous qui aimez les dragons, je tiens à ajouter qu'il y avait un dragon en fer forgé sur ce piano cocktail, enfin il y est toujours, qui crache de la liqueur.
1: Oh là là.
3: Voilà, donc un dragon cracheur de liqueur. Ça, c'était sa petite spécificité.
1: Ah, mais oui. Du coup, ce piano, vous l'avez encore ?
3: Oui.
4: Oui.
1: Il va falloir l'amener à Radio Dragon peut-être un jour. On ne sait pas. Ou alors il faut que nous fassions une soirée ailleurs.
3: Oui, absolument.
1: Avec le... quand même.
3: Bonne idée.
1: Donc j'ai fait mon travail consciencieusement. J'ai été sur votre site internet et j'ai lu que vous avez trois créations phares depuis 2021. Donc le piano cocktail. Ah, si j'avais 4,99€. Et Note de comptoir, qui est le spectacle sur lequel vous travaillez donc pendant cette résidence à Zest cette semaine. Donc nous sommes dans le décor.
3: Ouais, en plein dedans là.
1: Alors peut-être une petite description pour les auditoristes du décor.
4: Eh oui,
2: absolument.
3: Ah, oui.
2: Et bien là nous sommes face à l'espace scénique du petit comptoir de Mimine, petit comptoir qu'elle a créé il y a des années déjà dans l'imaginaire qu'on met en place dans ce spectacle et donc ce décor s'installe directement en fond de scène avec un rideau qui permet des entrées et des sorties magiques et incroyables.
3: Parce qu'elle a prévu le grand jeu, parce qu'en fait c'est les 10 ans du comptoir. C'est vraiment la raison d'être du spectacle. On fête les 10 ans du comptoir et donc au fond il y a évidemment des ballons avec écrit 10 dessus de couleur argentée.
1: Wow.
3: Et des rideaux qui ne sont pas là normalement dans son comptoir, mais voyez là c'est vraiment des rideaux d'exception qui ont été choisis pour cet événement grandiose.
1: Rouge, voilà, rouge et argenté.
2: Mimine est quelqu'un qui aime suggérer les choses, voilà, comme on le voit, de pleinement, manière très, très visible. Voilà.
4: Et derrière ces rideaux rouges, il y a plein, plein de surprises qui vont jaillir des rideaux pendant le spectacle demain.
3: Ouais, dont peut-être on peut donner quelques petits détails.
4: Peut-être.
3: Une jartelle.
0: Oh, oh, okay, oh,
3: oh. Je ne dirais pas si c'est My Lord ou Charlie. Il faut venir demain pour savoir à qui est le porte-jartelle. Mais il y a aussi toute forme de costume, parce qu'il y a des changements de costume. Il y a plein de petits numéros dans le spectacle. Et donc ça change sans cesse tout au long.
1: Et il y a aussi des instruments de musique.
3: Bah oui, du coup, on ne l'a pas décrit.
1: De la musique.
3: Alors

0: public.
1: Et pour le public.
2: Avec le public.
0: Avec le public.
1: Car vous allez être intégré.
0: Le public sera là et on veut l'entendre très très fort.
1: Alors là, ils ont des pompons aussi. Il faudrait aller voir des pompons de Pom Pom Girl. Tout le monde s'agite.
0: Il faut expliquer aux auditeurs.
3: Ouais. J'ai aussi lu que toutes vos créations sont sous forme de cabaret. C'est toujours participatif et immersif. Comment est-ce que vous faites participer le public ?
1: Il y a plusieurs manières. Déjà, bon, sans surprise, on fait chanter le public. Voilà. Et voilà, comme tout à l'heure, on ferait une petite démo. C'est vraiment quelque chose qui fait partie de notre ADN d'intégrer le public au spectacle. Bah, à la fois pendant, en les faisant participer, mais aussi le public, ce sont les habitués du comptoir. Donc directement, on casse le quatrième mur, on arrive, on les connaît, on les reconnaît, on se reconnaît, on s'embrasse. Voilà, c'est très populaire, c'est très intimiste, et donc il y a des personnages dans le public qui sont identifiés directement et auxquels on fait référence tout au long du spectacle. Ça, c'est une chose.
4: Et oui, et dans tous nos spectacles, on a cet univers immersif et le public ou certains membres du public sont des personnages de l'histoire qui participent à l'histoire.
3: Donc il n'y a pas vraiment de frontière entre la scène et les spectateurs.
1: Absolument, ouais.
3: Les spectateurs.
1: Demain, vous découvrirez qui est Josie, qui est René.
3: Ah. Il y a la maison de Josie ici, non?
0: Bah,
1: oui,
0: oui,
1: oui.
0: Rosie.
1: Ah oui, c'est Rosie. Oh
3: là là. J'ai pas encore toute la connaissance de Cordéac, visiblement. Du coup, cette semaine, vous travaillez sur le spectacle Notes de comptoir. Et vous êtes en train, si j'ai bien compris, de transformer un peu les modalités de participation du public. C'est une nouvelle étape dans ce travail, c'est ça?
4: Oui, bah, on est en train de construire un cabaret, de créer un cabaret qui s'appelle le grand cabaret du petit comptoir et qui est finalement un cabaret qui honore le comptoir, le petit comptoir qui est le bistrot de Mimine. Et Notes de comptoir, c'était un concert théâtralisé avec lequel on a tourné plusieurs années avec Doudou, Charlie et Mimine Marina.
1: Et moi, Milo, my lord.
4: Voilà.
3: Ça y est, on connaît les alias.
0: Vous êtes perdu.
3: Ça
0: y est.
4: Et là, on veut dans ce cabaret, on fête les 10 ans de ce petit bistrot dont l'imaginaire a été créé pendant nos tournées avec Notes de comptoir. Et voilà, et c'est ça qu'on présente demain, donc le grand cabaret du petit comptoir.
3: Est-ce que demain, ça sera participatif déjà ?
1: Oui,
4: absolument.
3: Bien sûr. Bien sûr, toujours.
1: Toujours participatif, mais demain encore plus.
3: Et demain encore plus que ce soir.
1: Oui, on a monté d'une marche, on a rajouté plein de choses. C'est de plus en plus participatif.
3: Bientôt, c'est vous qui regarderez le public.
1: Ah ouais,
3: jouer.
1: C'est ça. Mais tu dis ça, mais.
0: Le chapiteau du Zeste nous a inspirés.
1: Il y a même un moment où ça se produira, peut-être.
3: Et bien, justement, comment se passe cette résidence à Zeste ? Parce que tu parles de l'inspiration du chapiteau.
1: Bah, c'est une espèce de fin de cycle, dans le sens où c'est notre dernière résidence de création avant le spectacle de demain soir et celui du 21 mai.
3: À Grenoble.
1: À Grenoble, à la Salle Noire.
4: Qui sera notre première.
0: Voilà. Donc demain, l'avant-première.
1: Voilà, c'est ça en fait.
0: Et c'est vraiment l'avant-première.
1: Ouais, donc grande excitation, enfin c'est très précieux comme moment et très fort pour nous.
4: Et c'est un honneur pour nous que ça se passe dans le Trièves, parce que du coup c'est là qu'on a transformé, créé ce cabaret. On a beaucoup travaillé avec Stéphanie Bailly, qui nous a aidé à la mise en scène.
3: Qui fait partie de la compagnie L'Accordéon.
4: Oui. Voilà, tout à fait. Et qui nous a accompagnés pendant 2 ans maintenant. Et du coup, on a fait presque toutes nos résidences dans le Trièves.
3: Ah,
4: et
3: okay.
4: Du coup, ça marque le coup demain.
1: On a commencé ici, on terminera ici, dans le Trièves.
3: Donc la dernière. Donc demain, c'est l'avant-première. Et il faudra la dernière dans le Trièves.
0: Ah, bah, oui.
3: Après une tournée internationale.
0: on salue chaleureusement Stéphanie Bailly.
1: Oui, vraiment, merci beaucoup. On peut l'applaudir bien fort.
3: Allez,
1: merci, Steph.
3: Et sinon, la question que tout le monde se pose dans le public... et oui, parce que je suis en communication directe. Pourquoi s'appeler les facteurs de buvette ?
4: Bah ça vient de l'histoire de la compagnie. C'est, le facteur, c'est un clin d'œil au facteur de piano qui répare, accorde, voilà, font toute la manutention des pianos.

0: donc c'est en hommage au Piano Cocktail, c'est un petit clin d'œil au Piano Cocktail. Et Buvette, parce que c'est le côté populaire, c'est ce Piano Cocktail qu'on sortait dans les bals, les soirées, divers et variés, dans les guinguettes. On a beaucoup commencé dans ces endroits-là. Donc voilà, les facteurs de buvette qui accordent la buvette quelque part.
1: Voilà. Ah, c'est joli.
2: Le public est conquis.
3: Et bien justement, est-ce qu'il y a des questions dans le public sur ce qu'on vient de se raconter ? Merci en tout cas à vous de partager ce moment de direct. Il y a une question ?
4: Oui, j'ai l'impression que Pascal a une question.
3: Ah ! Il ne faut pas hésiter.
5: Dansier.
3: Est-ce que vous dansez ?
2: On danse, bien
0: évidemment.
2: Sûr.
1: À la façon de nos personnages, bien
3: ah
1: entendu.
3: Oui. Ah oui.
0: Avec
3: oui,
0: nos
3: oui,
0: moyens.
3: Oui. Ah, les moyens de chaque personnage.
1: Mais on vient de rajouter le clou du spectacle, justement, dans ce grand cabaret du Petit Comptoir. Et il y a toute une chorégraphie à la fin. Donc ça, quand même, il faut venir le voir, je pense. Mmh.
0: Mmh. Sans spoiler, mais...
1: Il faut le voir pour y croire.
0: Il faut le voir pour y croire. Okay.
1: Ça, l'histoire des jartelles et tout ça, c'est à ce moment-là que ça se passe.
3: Donc, okay.
1: Un petit clin d'œil, un honneur à les feuillages burlesques. À notre façon. Façon facteur de buvette.
3: Est-ce que vous voulez nous raconter un petit peu ce qu'on va faire après la pause musicale ? Donner un avant-goût aux auditeuristes et aux participants, participantes ici présentes.
1: Ah, vous voulez leur vendre la mèche ?
3: Exactement. Ah. quelques mots sur ce qu'on va faire. On va apprendre un chant, deux chants ?
1: Deux chants.
3: On va apprendre deux chants.
2: Mm-hmm. Mais oui, on peut en parler, ouais. Eh bien, on affectionne particulièrement le chant et la manière donc chanter de pouvoir s'exprimer et de pouvoir se réunir à la manière des facteurs de buvette, comme tout ce qu'on propose. Voilà, on aime beaucoup se retrouver et donc c'était aussi un moment pour se retrouver et chanter ensemble entre personnes qui ne se connaissent pas ou en tout cas nous on vous connaît pas forcément. Peut-être vous connaissez entre vous pour certains et certains. Et donc on vous propose une sorte d'improvisation ensemble, on va essayer de voir comment on s'en sort. On essaiera de vous mettre au mieux en confiance et je pense que tout ira très bien.
3: Mais oui,
2: bien sûr, à la suite de ça, une fois qu'on sera complètement libéré de nos peurs, on vous proposera deux morceaux de nos compositions qui font partie du spectacle, mais qu'on pourra harmoniser ensemble. Et je pense qu'elles ne seront jamais aussi belles que ce soir.
3: Heureusement, ça sera enregistré.
4: Oui, on aura donc des traces. Et pour dire du coup, avec Serena, nous avons servi de participante cobaye cet après-midi.
3: C'était l'avant-première.
4: Oui, ouais, c'était l'avant-avant-première et vraiment plutôt accessible. Donc on va s'en sortir tous ensemble puisque nous participerons également avec Serena.
3: Donc sur le thème de la joie, quoi de mieux que chanter ensemble ? Mais avant, on va écouter une de vos compositions que vous avez présentée tout à l'heure.
0: Voilà.
3: Alors qu'est-ce que c'est ? Pour les auditeuristes qui ont pris en cours de route.
0: Donc le morceau
3: qu'on va écouter juste là pour faire une petite pause.
0: Ah oui, normalement c'est ce que j'ai présenté tout à l'heure.
3: Oui.
0: C'est ça. Donc
3: tu peux répéter le
0: Johnny, tu n'es pas un ange. Voilà. Et tout à l'heure c'était Sweet Georgia Brown qu'on chante en trio avec Doudou qui a rejoint la compagnie il y a 4 ans. Et là ce qu'on va entendre du coup c'est le morceau qu'on joue qu'on a chanté à deux avec Marina. Lors de notre rencontre, voilà, c'est ce qu'on a joué dans un bus, voilà. Et
1: le bus de Ticket to Jam.
0: Le bus de Ticket to Jam.
3: Ok. Voilà.
0: Oui, tout à fait.
3: Donc c'est une chanson d'Edith Piaf, c'est ça que j'ai entendu.
1: Oui.
3: Voilà. Et on l'écoute tout de suite sur le 104.4 et le 96.8.
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6: 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Tu me diras, avec un nom pareil, ça annonce déjà la couleur, hein. 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
1: Et voilà, c'était la chanson Johnny, tu n'es pas un ange, interprétée par Mylord et Mimine, deux artistes de la compagnie Les Facteurs de Buvette. Vous êtes toujours sur Radio Dragon au 54.4 et 96.8 dans l'émission Au cœur du dragon. Nous sommes en direct du chapiteau de Zest à Cordéac avec donc la compagnie Les Facteurs de Buvette, et actuellement le public est en cercle bien installé car il va y avoir des interprétations de chants, donc tout le monde s'est un petit peu échauffé, donc voilà, on les voit qui mâchent, qui tirent la langue, voilà, tout le monde s'échauffe avant de chanter. Donc il faut imaginer une dizaine de personnes qui sont bien installées. Voilà, on les entend commencer des harmonies. Voilà, ils se massent le visage. Si vous êtes depuis chez vous et que vous avez envie aussi de vous échauffer pour chanter avec tout le monde, n'hésitez pas à le faire. Donc vous vous massez d'abord les mâchoires. Voilà, donc n'hésitez pas à bien vous masser la mâchoire, à faire des grands mouvements amples. vous pouvez même mettre vos doigts et bien tirer la peau de tout votre visage. Ah, c'est super. En tout cas, tout le monde est ravi. Voilà, maintenant vous pouvez passer au cou et vous masser le cou. Voilà. Voilà, massez. Voilà, donc les participantes se massent le cou, se détendent, s'abaillent. Vous pouvez ensuite faire des légères rotations avec votre tête, vous secouez. Secouez-vous bien en laissant s'échapper votre voix. Donc là, les participants forment deux groupes. Il va être question de faire des harmonies.
2: Et fonctionner ensemble en début d'harmonie, et on va faire une petite gamme mineure, et on va d'abord tous chanter et toutes chanter ces notes là.

0: précision à pas oublier.
1: J'ai oublié de vous le dire. Essayez de respirer, voilà, comme vous voulez, de manière anarchique. Et l'idée, c'est qu'on arrive à avoir un son régulier. On essaye avec l'autre groupe.

0: ensemble, on va essayer de faire un petit circle song.
1: Oui.
0: Oui, est-ce que ça vous parle, un circle song? Circle song, chant en cercle, et on va s'improviser. Je me propose de, si vous voulez aussi proposer, hein, voilà, je vous propose de lancer une voix que je vais donner à un groupe, et vous allez essayer de la garder, donner une deuxième voix à un autre groupe, et on va essayer de s'harmoniser ensemble et de faire, faire vibrer le trièvre.
1: Ouais.

0: klopt.
1: Un petit
2: ouais, je
1: vas-y.
3: Sûr.
1: Comment vous vous sentez?
4: Bien.
1: Super,
4: bien.
1: Oui.
4: Bien.

0: on est sur Radio Dragon, donc au chapiteau de Zest en direct. Donc c'est un cœur du dragon animé avec la compagnie Les Facteurs de Buvette. On vient de faire des Circle Song. Et maintenant, qu'est-ce qu'on va faire ?
1: Eh bien, on va poursuivre cet exercice, mais dans l'objectif d'accompagner un de nos morceaux. Et qu'on propose avec la compagnie Les Facteurs de Buvette, et notamment dans ce spectacle, le grand cabaret du petit comptoir.
0: On va apprendre à chanter ce chant, et vous allez nous écouter l'apprendre, même peut-être avoir une audio description. Je ne sais pas, on ne sait pas. Ça reste une surprise.
2: Je ne sais pas, Serena, s'il y aura une audio description. On peut toujours le tenter, mais il ne faudrait pas polluer l'apprentissage du chant. Du coup, je peux vous décrire un petit peu ce qui est en train de se passer. Voilà, il y a Malheur qui va s'installer au piano.
0: Le piano.
3: Oh yeah.
4: Oh yeah.
3: Wow. Ça commence comme ça.
0: Ça sonne.
1: On va faire trois groupes. Il va y avoir... parce qu'en fait, on a un petit problème. On devait venir avec un orchestre. Enfin, carrément des sections de cuivre de fou. Et malheureusement, en fait, ils sont pas venus. Ils sont restés coincés dans les embouteillages. Dans le Trièves. Et oui... non, c'est... Donc voilà, le persil c'est bouché tout le temps, on le sait. Donc c'est pas grave, mais heureusement vous avez pu venir jusqu'ici. Donc merci d'être là pour remplacer les musiciens et musiciennes qui étaient prévus. Donc là, on va d'abord commencer par le saxophone ténor.

0: Et voilà, c'était donc le premier chant transmis par la compagnie Les Facteurs des Buvettes à ce joyeux public chantant et motivé. On a pris beaucoup de plaisir à chanter cette chanson et j'espère que vous aussi. Nous sommes toujours sur Radio Dragon, sur le 104.4 et le 96.8, en direct du chapiteau de Zest à Cordéac. Et va se poursuivre la transmission d'un deuxième chant.
1: Peut-être même qu'on aura l'occasion d'écrire un petit peu de texte.
2: Ça monte en niveau, hein.
0: Ah, ça y est, c'est parce que les participants, ouais, participantes ça... sont professionnels.
2: En fait, on commence à écrire le spectacle.
1: On les prend à partir de là. Ouais.
2: Pour demain soir.
1: Voilà, donc on va vous proposer une de nos autres compositions qui fait partie du spectacle. Et là, on va la raccourcir un petit peu pour l'apprentissage à la radio, aujourd'hui à Radio Dragon. Mais donc sous deux formes, il y a deux passages. On peut simplifier en un couplet et un refrain. Le couplet, on va le répéter plusieurs fois, mais de manière différente. C'est celui-là qu'on va... sur lequel on va venir écrire de nouvelles parties, de nouvelles phrases que vous allez créer, et le refrain qui lui sera un moment de réunion en cas de doute. Voilà.
3: On y va, hein ?
1: Ouais,
3: on y va, hein ?
4: Ouais.
1: Voilà. Allez, c'est parti maintenant pour le refrain. Déjà, là, on est en cabaret, là, on est sur la fin, c'est explosif, on est sur du swing et du circus. Voilà, quelque chose comme ça.
3: Juste, on va vous faire répéter une fois les deux phrases. Il n'y a pas beaucoup de phrases, mais comme ça, vous captez le truc. Sing, swing, kaba, sing, swing, barré.
5: Sing, swing, kaba. Sing, swing, barré.
3: Tout le monde a sa place au Sing, swing, cabaret.
5: Tout le monde a sa place au Sing, swing, cabaret.
3: Sing, swing, kaba, sing, swing, barré.
5: Sing, swing, kaba, sing, swing, barré.
3: Tout le monde a sa place au Sing, swing, cabaret.
5: Tout le monde a sa place au Sing, swing, cabaret.
3: Vous êtes prêts?
1: Et voilà.

0: Avant les refrains, il y a des
1: coucou.
0: Et c'est cela que vous allez être amené à interpréter.

0: Vous êtes du coup à l'antenne de Radio Dragon et vous écoutez la compagnie Les Facteurs de Buvette qui organise une transmission d'une des chansons de leur spectacle.
1: Et là, en direct, il est question de peut-être former des groupes pour tenter d'écrire des couplets. Voilà, donc les personnes vont se mettre par groupe.
0: Deux groupes, c'est ça? Trois groupes? Il faut faire trois groupes. Ok. C'est parti.
1: Allez, c'est parti. Donc, trois groupes sont formés. Moi, je vais continuer à faire l'audio description pour que vous, auditeuristes, puissiez suivre ce qu'il se passe en direct donc, du chapiteau de Zest. Voilà, donc les personnes vont soit avec Mimine, Mylord ou Charlie pour former des groupes et écrire donc des paroles de couplets. Il sera donc question d'inventer trois phrases de mémoire. Donc la première phrase va commencer avec « J'ai un petit secret » ou « J'ai des petits secrets ». Il faudra ensuite passer à la suite. Voilà, et peut-être, je ne sais pas ce que tu en penses Michel, mais peut-être qu'on pourrait faire un petit interlude musical le temps que les chansons soient écrites. Peut-être on peut se dire qu'on a 3 minutes, 4 minutes pour écrire. Ça paraît pas mal. Allez, petite interlude musicale. Vous êtes toujours sur Radio Dragon 104.4 96.8 et on va voir quelle est la musique que Michel va choisir. Michel, fidèle à la technique pour le studio mobile. Donc voilà, pendant que les groupes planchent et que Michel cherche une musique, mais on est ravis de tous ces participants et participantes présentes en ce moment. Michel, t'arrives à trouver une chanson? Ça va? Allez, c'est bientôt lancé. Voilà, mais tout le monde planche de manière studieuse au chapiteau de Zest, donc en direct depuis Cordéac. C'est bon, Michel? Allez, c'est bientôt lancé. On est à la recherche d'un son, puisque, bon, on est en direct, donc forcément, il y a.

0: allumer mon micro.
1: Et voilà, vous êtes toujours sur Radio Dragon au 104.4 et 96.8. Nous sommes toujours dans l'émission d'actualité locale au cœur du Dragon. Et c'est une émission très très spéciale puisque nous sommes en direct du chapiteau 2 Est à Cordéac. Et nous sommes avec la compagnie Les Facteurs de Buvette qui depuis, on va dire peut-être quoi, une quinzaine, vingtaine de minutes, nous transmettent des chants. Et là, les participants, participantes se sont mis en petits groupes et ont même écrit des couplets. Donc vous allez pouvoir assister à la restitution live de ce tout petit travail collectif. Voilà, nous sommes ravis en tout cas de cette émission qui est joyeuse puisque le thème du chapiteau 2S de cette année, c'est donc la joie. Voilà, donc là tout le monde est en train de se mettre en place, ça rigole. C'est bientôt parti, ça fait des checks au sein des groupes, il y en a certains, certaines qui répètent, c'est génial, hop, donc, tout le monde est en train de s'organiser, il décide quel groupe va passer en premier, voilà, bon, je continue l'audio description de ce qui est en train de se passer pour que tout le monde puisse suivre, voilà, nous avons aussi Mylan qui s'est installé au piano. Allez. Allez, c'est bientôt parti. Alors, les groupes vont venir s'installer devant les micros. C'est donc un premier groupe composé de trois personnes joyeuses. Voilà, on a l'ordre et ça va démarrer. Oui, on est en antenne, oui.
2: Alors j'explique un petit peu parce que bah il y a du monde et il faut s'organiser un petit peu. Merci pour votre patience, chers auditeurs. Et donc on va refaire ce morceau maintenant avec des nouveaux couplets tout fraîchement écrits. On va commencer avec le couplet de Charlie. Un refrain tous ensemble pour se remettre dans l'ambiance. Ensuite le groupe 1, un refrain, le groupe 2,
3: le groupe Wow.
2: Un refrain, le groupe des vélos,
3: et ensuite
2: un refrain, et ensuite le groupe de My Lord tout seul, et refrain, et on termine en beauté. Est-ce que le programme est clair pour tout le monde?
1: Oui.
2: Alors c'est parfait. Chaque groupe donc viendra s'installer ici devant les micros.
3: En temps voulu, donc.
4: Un, deux.

0: Bravo à tous les participants, participantes de cette belle chanson. Merci beaucoup aux facteurs de Dupette. J'aimerais bien qu'on les applaudisse bien fort. Merci beaucoup. Donc, c'est des choses pour les personnes qui nous ont entendues à la radio. Demain soir, il y a votre avant-première. Donc, c'est peut-être des chants qui pourront être chantés demain.
1: Absolument. Rendez-vous demain.
0: Génial. Donc, les personnes qui étaient là ce soir, n'hésitez pas à revenir demain pour pouvoir pratiquer. Maintenant que vous avez bien tout en tête.
2: Demain, il y a des crêpes.
0: Ouais. Merci pour les crêpes.
3: Donc ça se passe au chapiteau du Zest à Cordéac à 18h.
4: Donc voilà, et on rappelle aussi que c'est l'avant-première et que la première sera le 21 mai à Grenoble à la salle noire à 20h. J'ai dit le 21 mai, je sais plus ce que j'ai dit. Oh là là. Ça sera à 20h le 21 à la salle noire à Grenoble. Voilà, un mot de la fin.
0: Eh ben, moi, j'ai l'impression que c'est la fin de cette émission. J'aimerais bien...
4: C'est la fin.
0: C'est la fin.
4: C'est la fin.
0: Le dernier refrain.
4: Un tout dernier refrain. Mais on n'a pas préparé la suite.
0: Non, on n'a pas préparé la chanson de la suite, mais n'hésitez pas à nous suivre sur Radio Dragon pour en savoir plus.
4: Eh ben, c'est la fin et donc c'est le moment de remercier très chaleureusement donc la compagnie, les facteurs de buvette, qui sont Mimine, Milord et Charlie, alias Marina, Milo et Doudou.
5: Merci. J'espère vraiment vous voir nombreuses demain. Vraiment, ça nous ferait chaud au cœur de voir tout le Trièves ici dans le chapiteau de Zest avec nous pour chanter Sing Swing Kaba, Sing Swing Barré, car tout le monde a sa place au Sing Swing Kabaré.
4: Waouh. Merci à l'équipe de Zest, donc Laure et Flo, d'avoir organisé tout ça. On a même trouvé une solution pour prendre le direct, alors que c'était pas si simple.
0: Non, il y a eu des acrobaties sur
4: le chapiteau.
0: Le chapiteau pour essayer voilà. De placer une antenne correctement pour être en direct. Donc on est ravis que ça ait marché.
4: Merci évidemment à Michel pour la technique. Merci Michel.
0: Merci Michel.
4: C'est toujours un plaisir de travailler avec toi et merci à Jérôme d'avoir laissé la place à Michel en technique aussi.
0: Oui, puisque Jérôme est vraiment un des mordus de la technique de notre émission d'actualité locale qui a lieu donc tous les jeudis soirs à partir de 18h10, place de la Halle à Mince. Donc voilà, n'hésitez pas si vous avez envie de venir assister à d'autres directs, c'est bien évidemment public.
4: Et vous pouvez aussi venir au micro. Merci à Alice d'être ma collègue. Ah ben, il faut en profiter quand on a le micro. Merci au public d'être là ce soir. Merci encore beaucoup pour votre participation. C'était un très beau moment. Donc cette émission, vous pourrez la réécouter en rediffusion demain vendredi à 9h. Vous êtes peut-être déjà en train de l'écouter en rediffusion. Vous pouvez aussi l'écouter en podcast sur le site radiodragon.org. Merci de nous avoir écoutés. Bonne soirée à toutes. Bonne soirée à tous.
0: Merci. Bonne soirée. Merci Serena pour l'animation.

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Rappelle-moi les paroles, une émission de Radio Dragon qui vous propose une playlist de chansons françaises des années 30 aux années 80. Et nous avons commencé avec Fred Addison, une valse chantée issue d'une opérette qui s'appelle Au gré du désir, 1931. Et nous continuons avec un duo, Miss Tinguette et toute sa gouaille, avec Henri Gara, beaucoup plus réservé. C'est au Casino de Paris, ça s'appelle Oui.

Jean Tronchant, né pendant l'occupation, une petite Russe en 1942, s'y explique peut-être ce ton assez hésitant, je dirais.

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0: toujours pendant l'occupation, beaucoup plus assuré, je dirais, Nilagara, peu connu, pour 100 000 francs par mois. On est toujours dans la prostitution, mais cette fois au niveau poule de luxe. 100 000 francs par mois, c'était les revenus d'un patron de PME.
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On arrive après la guerre avec Mouloudji, avec toute la mouvance Saint-Germain-des-Prés et avec Paris, Paris, toujours inspiration Paris, le long des rues de Paris, dans les années 50.

0: Maxime Le Forestier, 1978, dans une émission de TF1 animée par Drucker. Bon, je dirais tout à fait la complaisance de ces années-là. Je veux quitter ce monde heureux.
1: Alors, parmi les chansons que vous allez chanter sur la scène de l'Olympia, il y en a une qu'on entend beaucoup à la radio, qui est, comme l'on dit, entrée dans les hit parades. Parce que c'est le baromètre du succès pour beaucoup de chanteurs, c'est important. Je veux quitter ce monde heureux, on l'écoute ?
2: On dit toujours les baromètres et jamais les thermomètres.
1: Alors allons-y. Maxime Le Forestier, vous connaissez cette chanson par cœur, je suis sûr.

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1: France Gall, avec quelque chose qui est encore très très écouté, Babacar. Non, c'est pas Blablacar, c'est Babacar.

On termine avec un Johnny grandiose, aussi très très écouté, Johnny Hallyday, donc, Je te promets.

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4: Bonjour et bienvenue, 10h TU midi ici à Paris, le journal sur RFI.
5: Gilles Moreau.
4: Le climat se réchauffe entre Paris et Alger après une longue brouille diplomatique. Alors que l'ambassadeur de France à Alger retrouve son poste, la ministre déléguée aux armées se rend sur place aujourd'hui. La Russie et l'Ukraine s'accusent mutuellement de ne pas respecter le cessez-le-feu décrété par Moscou pour les commémorations du 9 mai. Demain, le traditionnel défilé sur la place Rouge à Moscou s'annonce très sobre. À Paris, Emmanuel Macron a déposé ce matin une gerbe devant la statue du général de Gaulle avant de présider la traditionnelle cérémonie place de l'Étoile. Au Royaume-Uni, lendemain d'élections locales, elles ont, comme prévu, tourné à la déroute pour le parti travailliste de Keir Starmer. Pour commencer, ces nouveaux signes de dégel après pratiquement deux années de crise diplomatique entre Paris et Alger, Alice Ruffo, ministre française déléguée aux armées et aux anciens combattants, est aujourd'hui en Algérie à la demande d'Emmanuel Macron, officiellement pour commémorer les massacres de Sétif. Amélie Tullet, bonjour.
6: Bonjour Gilles, bonjour à tous.
4: La ministre, Amélie, n'est pas seule. Il y a avec elle l'ambassadeur Stéphane Romaté qui donc fait son retour en Algérie.
6: Et reprendra ses activités selon l'Élysée après plus d'un an d'absence pour travailler sur tous les aspects de la coopération bilatérale, dit Paris, avec une attention prioritaire au retour en France de Christophe Glaize, ce journaliste de 37 ans, arrêté en Kabylie en mai 2024, condamné à 7 ans de prison pour apologie du terrorisme et qui a retiré, on l'a appris cette semaine, son pourvoi en cassation pour laisser la porte ouverte à une grâce du président Tebboune. L'ambassadeur de France, Stéphane Romaté, rappelé à Paris en avril 2025, est donc de retour en Algérie, arrivé ce matin avec la ministre Alice Ruffo à Sétif, théâtre d'une répression meurtrière menée par l'armée française à partir du 8 mai 45 et qui s'est étendue à d'autres villes, répression pour laquelle, on le rappelle, il n'y a pas un bilan officiel communément admis par Paris et Alger. Avec cette visite, l'Élysée dit vouloir montrer sa volonté de traiter les relations entre les deux pays avec honnêteté. C'est le deuxième voyage d'un membre du gouvernement français en moins de trois mois, étape donc d'un réchauffement après deux années de tensions déclenchées par le soutien apporté par Paris en 2024 au plan d'autonomie sous souveraineté marocaine du Sahara occidental.
4: Amélie Tullet de la rédaction Afrique, merci. J'ajoute la réaction de l'association Reporters sans frontières. Elle salue cette visite ministérielle, de même que le retour de l'ambassadeur de France à Alger, RSF, qui, bien sûr, soutient le journaliste français Christophe Glaize. Officiellement, le cessez-le-feu est toujours en vigueur au Moyen-Orient, mais dans les faits, on assiste toujours à des échanges de frappes entre Américains et Iraniens. Hier, les premiers ont ciblé des installations militaires iraniennes, alors que plusieurs de leurs navires ont été attaqués dans le détroit d'Ormuz. Et ce matin, la défense aérienne des Émirats Arabes Unis a été activée pour contrer des frappes venues, semble-t-il, d'Iran. En ces temps de flambée des prix des hydrocarbures, le gouvernement français a trouvé une solution pour réduire la facture. Le ministère des Finances a demandé aux administrations d'adapter le travail des agents publics. Sa circulaire propose ainsi un recours accru au télétravail ou bien encore la limitation des déplacements professionnels. Les précisions d'Aurélien de Vernois.
7: Adieu séminaire ou réunion en extérieur, bienvenue aux visioconférences depuis son domicile. Car les fonctionnaires français, dont les salaires sont moins élevés que dans le secteur privé, subissent de plein fouet la hausse des prix des carburants, tout comme d'ailleurs leur employeur, l'État. Une initiative qui peut marcher, selon l'économiste Benjamin Coria, cofondateur de la revue En Commun, mais jusqu'à un certain point.
8: Les enseignants, ils peuvent pas faire du télétravail, et encore, pendant le Covid, on a vu et des enseignements et des corrections de travaux, etc., se faire en télétravail. Alors évidemment, c'est pas l'idéal du tout.
7: Depuis le début de la crise, les initiatives se multiplient à l'image de cette proposition venue de Grande-Bretagne. L'Institut de recherche pour les politiques publiques recommande une baisse de 15 km/h des vitesses autorisées sur les routes pour une réduction de consommation pouvant atteindre les 20%.
8: C'est des mesures qui sont très impopulaires, hein, mais qui sont sont efficaces non seulement en termes de consommation d'énergie, mais aussi en termes de sécurité des personnes. Je pense que la crise énergétique va forcer les États à penser ces politiques malgré leur caractère impopulaire.
7: Des mesures qui, selon Benjamin Coria, n'exonèrent pas les États de réformes structurelles, notamment l'électrification massive des industries et des transports, afin de s'éviter des crises des hydrocarbures qui tentent à se multiplier.
4: Aurélien Devernois, au Royaume-Uni, lendemain d'élections locales. Comme prévu, elles ont tourné à la déroute pour le parti travailliste de Keir Starmer, qui a réagi ce matin. S'il refuse de démissionner, le Premier ministre déclare assumer la responsabilité de ses résultats, je cite, douloureux. Les premières tendances montrent une perte de nombreux sièges pour son parti, le Labour, ainsi qu'une forte poussée de réformes UK, le parti anti-immigration. Nous sommes là pour longtemps, a réagi son chef Nigel Farage. La Russie et l'Ukraine s'accusent mutuellement de ne pas respecter le cessez-le-feu unilatéral de Moscou, entré en vigueur pour les commémorations du 9 mai. Chacun dénonce des attaques de drones. L'une d'elles a déclenché un important feu de forêt dans la zone interdite de Tchernobyl, dans le nord de l'Ukraine. Les autorités locales assurent qu'aucune hausse de radioactivité n'a été détectée. C'est dans ce contexte que se tiendront demain samedi sur la Place Rouge les célébrations du 81e anniversaire de la victoire sur l'Allemagne nazie. Cérémonie fastueuse l'an passé. Elle s'annonce beaucoup plus sobre cette année. Pas de missiles ni de chars au programme et une liste d'invités très modeste. Anissa El Jabri.
2: Pas de dirigeants de pays d'Asie centrale sur la Place Rouge ce samedi et ni le Premier ministre arménien ni le Premier ministre slovaque n'assisteront au défilé. Nicole Pachinian assure avoir prévenu Vladimir Poutine dès le mois d'avril. Quand il s'est rendu à Moscou, il sera en campagne électorale, une campagne où il joue la carte du rapprochement avec les Européens. Quant à Robert Fico, qui avait été reçu par le chef de l'État russe l'année dernière, il fera profil bas et a fait savoir qu'il rencontrerait aussi Vladimir Poutine, mais brièvement. Ils seront au total 7 dirigeants étrangers cette année, selon le Kremlin. Et encore, la Russie y inclut les dirigeants d'Abkhazie et d'Ossétie du Sud. Ce sont deux territoires pris à la Géorgie lors de la guerre éclair de 2008 qui sont non reconnus internationalement. C'est donc moins qu'en 2023 et 2024, mais toujours plus qu'en 2022. Dans la foulée de l'envoi de soldats russes en Ukraine, cette année-là, aucun dirigeant étranger n'était présent. Le Kremlin avait assuré d'avoir lancé aucune invitation. Anissa El Jabri, Moscou, RFI.
4: En ce 8 mai, jour férié en France, les anciens alliés célèbrent l'anniversaire de la victoire de 1945 sur l'Allemagne nazie. Ce matin à Paris, Emmanuel Macron a déposé une gerbe devant la statue du général de Gaulle avant de présider la traditionnelle cérémonie place de l'Étoile. Le foyer d'antivirus qui a causé la mort de 3 passagers d'un navire dans l'Atlantique. Ce foyer devrait rester limité si les mesures de santé publique sont mises en œuvre. C'est le dernier avis rendu public par l'OMS, l'Organisation mondiale de la santé, qui n'écarte pas de nouveaux cas. Le navire fait route actuellement vers l'archipel espagnol des Canaries où il est attendu dimanche. L'évacuation des quelques 150 passagers et membres d'équipage est prévue en début de semaine prochaine. Le secrétaire d'État Marco Rubio poursuit sa visite officielle de 2 jours en Italie. Après avoir été reçu hier par le pape, il rencontre aujourd'hui la présidente du Conseil, Giorgia Meloni. Une explication devrait s'imposer. Donald Trump a vivement critiqué Rome, pourtant l'un de ses principaux alliés en Europe, pour avoir refusé de s'impliquer dans la guerre en Iran. Dans l'actualité économique, les derniers résultats de Toyota, premier constructeur automobile mondial, son bénéfice net plonge de près de 20% sur l'exercice 2025-2026, en raison notamment des droits de douane américains. Une page cinéma maintenant, avec parmi les nouveautés de la semaine sur grand écran en France, le film C'est quoi l'amour, film de Fabien Gorgeard. Son point de départ, comment faire annuler son mariage à l'église pour en contracter un nouveau, avec dans les rôles principaux de cette comédie, Laure Calamy et Vincent Macaigne. Elisabeth Le Quéré.
9: Quand on s'est marié comme ça. Vous étiez beaux tous les deux. Et quand on s'est séparé comme ça.
10: Fred veut épouser sa nouvelle compagne devant Dieu. Problème, aux yeux de l'église, il est toujours marié avec Marguerite, son ex. Il lui demande donc d'entamer une procédure de nullité matrimoniale, une simple formalité, pense-t-il.
11: Je dois signer quoi ?
10: Sauf que l'église catholique ne plaisante pas vraiment avec ces choses-là. Enquête sur l'intimité du couple, la sexualité, le consentement, tout y passe.
9: Qu'est-ce que tu fous avec une ultra-catho, toi ?
10: Fabien Gorgeard.
12: J'avais envie qu'on soit surpris
11: par le fait que finalement le film puisse nous toucher, nous émouvoir, un peu comme ce qui arrive à Marguerite de manière complètement inattendue, quoi. On part sur presque une farce parce qu'elle se retrouve à devoir parler de sa sexualité devant un prêtre, et puis quelques scènes plus loin, évidemment, il y a le vertige de ce qu'on a vécu qui nous remonte à la surface, quoi.
10: Car soudain, le passé ressurgit à l'image de cette vieille cassette de mariage retrouvée au fond d'un placard. C'est quoi l'amour ne répond pas vraiment à la question de son titre, mais le film prouve avec tendresse et ironie que l'amour ne peut pas vraiment s'annuler.
4: Elisabeth Le Quéré, voilà pour ce film C'est quoi l'amour, à voir sur grand écran en France. L'information sur RFI revient à 13h, mais tout de suite 8 milliards de voisins, présenté aujourd'hui par Lucie.
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0: Et voilà, nous faisons une belle émission sur le prochain festival Roulotte Tango que nous connaissons bien et que vous connaissez bien, auditeurs, auditrices de Barrio de Tango, qui se déroulera le jeudi 14, le vendredi 15 et le samedi 16 mai à Firminy. Ce sera le festival Roulotte Tango et nous avons le plaisir d'avoir à l'antenne le programmateur Julien Blondel. Julien, est-ce que tu es là ?
1: Bonjour, oui, je suis là.
0: Bon, ravi de t'entendre. Alors donc, encore une super programmation. Et puis j'ai vu qu'il y avait quelques nouveautés aussi. Alors donc, peut-être on laissera un peu de place à la nouveauté également dans cette émission. Mais alors, qu'est-ce qui va se passer, pensons, ce week-end de l'Ascension à côté de Saint-Étienne, c'est à Firminy ?
1: Eh ben, écoute, la première chose que je peux te dire, c'est qu'il va faire beau, parce qu'on a commandé le beau temps.
0: Ah, bonne nouvelle !
1: Qu'on va être nombreux et qu'on va passer trois belles journées encore à découvrir des artistes, à découvrir des nouvelles personnes, des danseurs, à danser, à manger, à rêver, être un peu en vacances.
0: Parce que si on fait un résumé, il y a à la fois des concerts, 6 concerts tous les soirs, il y a des ateliers de danse, il y a des ateliers de musicalité, il y a des stages d'orchestre, il y a même un atelier de réparation de bandoneon, il y a l'histoire du bandoneon, voilà, conférences, ateliers, danse, concerts, c'est magnifique quoi.
1: Ouais, on essaye chaque année de faire une programmation qui soit la plus éclectique possible, la plus large, pour déjà c'est l'occasion pour nous de faire connaître le travail de certaines personnes qu'on a croisées sur notre route, et notamment par exemple tu parlais de cette personne qui va faire des ateliers sur le bandoneon, et ben voilà, c'est l'occasion pour nous de présenter Julian, qui est quelqu'un qui est très talentueux et puis qui est de passage pile poil à cette époque en France, et puis de le faire rencontrer les musiciens et les danseurs et le public en général qui s'intéresse à l'histoire du bandoneon, à son entretien. Ça, c'est peut-être plus les musiciens, les bandoneonistes en particulier, mais voilà.
0: Alors, pour que personne ne soit frustré dans cette émission, puisqu'on n'aura pas l'occasion forcément d'entendre et de présenter tous les artistes, il y a un site internet qui est roulottetango.com, et là, vous avez toutes les informations jour par jour, enfin, la discographie et autres. Donc, vous pouvez, vous, auditrices et auditeurs, vous renseigner directement et même vous inscrire, bien sûr. Il y a encore des places ?
1: Bien sûr. Bien sûr, ouais, on a encore des places. Je dirais qu'il doit rester encore une centaine de places, donc on est bien.
0: Ah, c'est bien alors. Alors, on va peut-être commencer. Est-ce que peut-être d'abord, avant de commencer, est-ce qu'il y a une couleur particulière pour ce 4e festival ?
1: Eh ben oui, chaque année, on essaye de choisir un thème, quelque chose qui va nous servir un peu de ligne directrice pour faire les choix que l'on rencontre. Et cette année, on a choisi la communauté. Et alors, pour plusieurs raisons. Peut-être parce que déjà, on a le sentiment pendant le festival de faire communauté. C'est un retour qu'on a eu des musiciens, des danseurs, des festivaliers, de tout le monde. Un festival, c'est l'occasion de faire communauté. Et après, c'est aussi pour défendre certaines valeurs qui nous semblent importantes dans le monde du tango. Tu sais, dans Roulotte Tango, notre activité principale, c'est plutôt d'être des musiciens, oui. Et de faire des tournées toute l'année. Et en fait, on a pu voir parfois certains événements où le public se comportait d'une manière un peu consumériste. Et c'est quelque chose qui à chaque fois nous a un peu choqué, parce que si tu veux, nous on voit bien avec notre expérience et toutes ces années de festivals qu'on a fait, que en fait les festivals, ils sont tenus par des bénévoles, par des gens qui prennent sur leur temps libre pour organiser ces événements et qui comptent pas les heures qui passent à organiser tout ça. Et ce comportement un peu consumériste parfois de certains festivaliers, c'est quelque chose qui nous choque, parce que c'est sûr qu'on vit dans une société de consommation où on a l'habitude de payer et d'avoir un deal, non? On va dans un magasin, on achète tel produit, on a un service après-vente, on a une garantie, etc. Mais dans le monde de la culture, c'est quelque chose qui nous semble complètement déplacé.
0: C'est du partage.
1: Oui, dans notre, en fait, les gens, ils font du bénévolat, les artistes, ils comptent pas les heures qui passent sur leur instrument, les danseurs, ils font ça par passion. Et moi, je trouve que c'est quelque chose qu'on voulait remettre un peu au centre. Et puis, une autre idée, tu vois, c'est que dans cette idée de communauté, ben, on a tous cette image, tu sais, on est à une table, on est en train de manger ensemble. On est 10 personnes à table et puis il y a une personne qui a son assiette qui est vide. Qu'est-ce qu'on va faire naturellement? On va partager avec elle ce qu'on a.
0: Oui.
1: On va pas manger à 9 en la regardant. Bah ouais, t'es arrivé trop tard, t'as rien à manger, tant pis pour toi. C'est pas un comportement normal. Et dans la société de consommation, si t'es arrivé trop tard, tant pis pour toi, il y en a plus. Mais dans une société communautaire, c'est pas le cas. Et nous, on n'aime pas, par exemple, ben, de voir des festivaliers qui se retrouvent toute la soirée assis sur une chaise que personne n'invite à danser. Ça, c'est quelque chose qui nous paraît être comparable à manger devant quelqu'un qui a rien dans son assiette. Ça nous peine. Donc, ça fait partie des thèmes qu'on a décidé de développer cette année dans le festival. C'est de travailler dans cette direction.
0: De faire attention à l'autre.
1: Exactement. Et ça s'est aussi manifesté par le choix dans la programmation de mettre un accent particulier cette année sur les grosses formations, donc les orchestres de 10 musiciens, 9, 10, 12 musiciens.
0: Incroyable.
1: C'est des orchestres qui ont beaucoup de mal à jouer parce qu'ils coûtent très cher. Évidemment, comme il y a beaucoup de monde, ça coûte plus cher de faire venir un orchestre comme ça. Et c'est des orchestres qui demandent beaucoup de travail. Monter un répertoire, écrire des partitions pour 10 musiciens, organiser des répétitions, c'est quelque chose de très difficile. Et c'est des orchestres qui ont peu d'occasions de se présenter, de jouer. Et nous, on voulait aussi que le festival, ça soit l'opportunité de programmer ces orchestres qui n'ont pas souvent l'occasion de jouer.
0: Eh bien, on va peut-être justement avoir quelques illustrations dans cette émission. Est-ce que tu aurais déjà un premier morceau de musique à écouter qui nous donne un peu cette couleur de ce quatrième festival de rouleaux de tango à Firminy, le week-end de l'Ascension?
1: Alors, le premier morceau qu'on a mis dans la playlist qu'on va vous présenter ce soir, c'est, en l'occurrence, c'est un duo. Donc, c'est pas un gros orchestre, mais c'est un duo qui va bien quand même dans ce thème de la communauté. C'est le duo Seda, Sébastien Esposito et Daniel Gottfried.
0: Que vous aimez beaucoup à rouleaux de tango.
1: Voilà, ils font un peu partie de la famille maintenant.
0: Voilà, c'est ça, ils font partie de la communauté.
1: Exactement, c'est la troisième fois qu'ils viennent au festival. C'est les seuls artistes qu'on invite pour la troisième fois. Et on est très content de les recevoir encore parce qu'on les aime beaucoup. Ils sont très talentueux et ils amènent une musique qui est très tendre et qui crée chaque fois pendant le festival un moment d'une grande douceur où la notion de communauté elle est vraiment palpable.

0: Voilà, ça va être l'ouverture du festival Roulotte Tango avec Seda, c'est ça, Julien ?
1: Oui.
0: À 20h, ouverture, et toute la soirée, ça c'est le jeudi soir, et ensuite il y a encore deux autres orchestres, c'est ça, je me trompe pas ?
1: Oui, alors exactement, on commence la soirée, alors ça commence en fait en réalité à 17h30, tu sais, comme chaque année, on organise un pot d'accueil où on va proposer un petit verre de l'amitié et on reçoit, comme chaque année, l'orchestre école de tango de soie. C'est des jeunes musiciens amateurs qui apprennent à jouer du tango et qui viennent chaque année présenter leur travail au festival, et ça plaît toujours beaucoup aux danseurs, c'est toujours un bon moment. Ensuite, avant le concert de Seda, et ça c'est une des nouveautés, enfin une des nouveautés du festival qui n'est pas tout à fait une, c'est qu'on aura ce qu'on appelle la Roda Milonguera. Alors la Roda Milonguera, elle est dans le programme du festival et les gens vont souvent nous demander c'est quoi la Roda Milonguera. Donc là c'est bien, j'ai la parole pour expliquer ce que c'est. En fait c'est le nom qu'on donne, la Roda c'est quand on fait une ronde, c'est les musiciens qui se réunissent entre eux, qui font une ronde et puis qui jouent ensemble. Qui jouent ensemble, et cette ronde, c'est une invitation. On peut rentrer dans la ronde et participer. On peut sortir de la ronde. C'est un espace un peu plus informel que le concert, où le concert, on est sur une scène, dans des conditions optimales pour jouer. La ronde, c'est plus un moment de partage. Et je sais pas, bah nous, toi, t'étais pas là l'an passé.
0: Non, mais, j'étais pas
1: on
0: là.
1: On avait déjà mis ça un petit peu en place. C'est-à-dire qu'on fait ça à côté du bar. À côté du bar, c'est vraiment un espace qui est inclusif, où vraiment, aussi bien tous les musiciens du festival peuvent venir participer, mais aussi le public. Le public, une personne du public qui a envie de chanter un morceau, qui a envie de prendre sa guitare, de venir avec son violon et de se mettre dans la ronde et de jouer avec nous. C'est un moment de partage.
0: Et quelque chose de beau. Est-ce que certaines personnes ne connaissent pas, ne savent pas s'ils ne sont pas venus, c'est que vraiment ça fait communauté parce que il y a un chapiteau, il y a comme un village. Le festival, il est à l'intérieur et donc c'est vrai que c'est très facile et on côtoie tout le monde, on côtoie les musiciens et on peut prendre un verre avec chacun des musiciens et on peut même partager la table puisque cette année le repas peut se partager aussi. Avant c'était pour les artistes, mais là vous avez même ouvert au public.
1: Exactement. Voilà, bah tu vois, ça fait c'est dans cet esprit que sont toujours de partage qu'on a mis chaque jour du festival de Roda Milonguera, deux moments où en fait on va pouvoir faire de la musique de manière plus improvisée, plus libre. Ce sont des moments de musique qui seront uniques, qui ne se passeront que pendant ce festival.
0: Alors les deux concerts qu'il y aura,
1: Et ensuite, les deux concerts qu'il y aura donc dans le chapiteau, ce sera vraiment deux super concerts pour la danse. Ce sera Quinteto Cafetine, qui va venir en sextette. Donc je sais pas si tu connais le Quinteto Cafetine, c'est un projet avec Chloé Pfeiffer de Silvando, avec Chloé Bousquet, Maxime Point.
0: Ah oui, oui, oui.
1: Qui était le bordoniste de Roulotte Tango pendant longtemps, qui est très très grand musicien. À la contrebasse, c'est Dorian Marcel, un excellent contrebassiste qui vient de Monaco et que vous avez sans doute écouté déjà dans plusieurs projets. Et Brian Chambouléron, qui est déjà venu au festival, qui est un chanteur et guitariste, qui fait partie aussi de ce sextet. Voilà, ils m'ont pas envoyé de morceaux pour vous faire écouter parce que je pense qu'ils n'ont pas eu le temps.
0: L'orchestra Tipica, la Ruanda d'Arienzo, on va pouvoir l'écouter, parce que ça, c'est le troisième concert à la fin de la soirée, quoi.
1: Exactement, enfin, c'est ça. En réalité, ça va être le sixième moment musical de la soirée, c'est le final de la soirée, à 23h30. Et donc, la Ruanda d'Arienzo, bah, c'est un orchestre international, hein. C'est un orchestre qui tourne partout dans le monde et qui est vraiment une machine à danser.
0: Eh bien, on va écouter cette machine à danser avec un très très grand plaisir. Ce sera donc le jeudi à Firminy.

0: Magnifique, on s'y croirait déjà. Quelle pêche d'Ariane Zola, c'est typique, elle est magnifique.
1: Et puis, ouais, c'est clair.
0: Ouais, dans cet esprit communauté, on va dire un petit mot aussi de votre association, et j'en profite pour saluer Denis, le président, et puis tous ces bénévoles qui sont autour de vous, qui aident aussi à l'organisation et à monter ce magnifique chapiteau, parce qu'il y a plusieurs endroits, notamment il y a effectivement, on n'en a pas encore parlé, mais le site Le Corbusier, qui est quand même un endroit magnifique, hein, qui fait partie du patrimoine mondial de l'humanité, quand même, c'est quand même un lieu fantastique. Et puis, également ce chapiteau, avec plein de bénévoles.
1: Bah écoute, c'est bien que tu me lances là-dessus parce que justement cette année c'est un anniversaire particulier pour le site qui nous accueille, le site de la maison, enfin le site Le Corbusier à Firminy, c'est la maison de la culture, là où se passent les concerts au théâtre et là où est installé le chapiteau. Mais c'est un site bien plus vaste dans lequel il y a aussi une unité d'habitation un peu comparable à celle qui est à Marseille, qui est très connue. Il y a un stade de sport et puis une église qui est très très particulière et très intéressante pour son acoustique, dans laquelle il y a des concerts qui sont donnés régulièrement. C'est un lieu vraiment passionnant à découvrir. Et donc cette année, et figure-toi que c'est l'anniversaire de l'inscription de l'œuvre de Le Corbusier au patrimoine de l'UNESCO. Et dans le cadre de cet anniversaire, l'Office du tourisme de Saint-Étienne Métropole, qui est en charge de l'exploitation entre guillemets de ce site pour le public, a décidé de marquer le coup avec une année anniversaire et tout un tas d'événements qui vont se dérouler pendant l'année. Et une de ces journées, ce sera pendant notre festival. Ils nous ont contactés, ils nous ont dit, nous on aime beaucoup ce que vous faites dans le site, on voudrait marquer le coup. Donc le vendredi 15 mai, on va faire la journée La Plata Firminy. Alors La Plata, c'est une ville à côté de Buenos Aires, en Argentine. C'est la capitale administrative de l'Argentine, en fait. C'est à une heure de route de Buenos Aires. Et c'est marrant parce que c'est une ville que nous, dans Roulotte de Tango, on connaît bien pour plusieurs raisons. Bah, déjà parce qu'il y a tout un tas d'artistes de Roulotte de Tango qui viennent de La Plata, dont Gaspard Pocay, que tout le monde connaît bien.
0: Bien sûr.
1: Qui est un platense. Et donc nous,
0: et qui est là aussi dans le festival.
1: Et qui est là, bien sûr. Et moi, c'est la ville où, à chaque fois que je pars en Argentine, je réside à La Plata, parce que j'aime beaucoup cette ville, et c'est une ville étudiante, c'est la ville qui accueille les étudiants d'Argentine. C'est une ville qui est très dynamique, très culturelle, dans laquelle il y a beaucoup de musique. C'est beaucoup moins touristique, peut-être, que Buenos Aires, mais c'est très, très agréable d'y vivre. Et donc, à La Plata, Le Corbusier a construit une maison.
0: Ah, d'accord.
1: Et cette maison, elle aussi, est inscrite au patrimoine de l'UNESCO. Donc, en fait, on s'est dit, on va faire un parallèle. Et donc, on a travaillé avec l'Office du tourisme sur une journée qui va comporter plusieurs temps. Le premier temps, ce sera qu'il y aura une initiation au tango. Bah, ça s'adresse aux gens qui sont pas des danseurs de tango, hein, qui vont venir voir ces conférences, qui viennent découvrir le site Le Corbusier, qui viennent s'intéresser à ce parallèle, ce pont qui est fait entre La Plata et Firminy, des gens qui sont plutôt des adeptes de l'architecture. Et donc on va leur proposer de découvrir le tango. Ensuite, ça se passera à 14h le vendredi. À 16h, on va diffuser un film que tous les Argentins connaissent, qui s'appelle L'homme de la maison d'à côté, je crois. Moi, je connais plus le nom en espagnol, mais je crois qu'en français, c'est comme ça qu'on l'a appelé. Attends, je vérifie. Oui, L'homme d'à côté, pardon, en français, le titre. Et c'est un film c'est un très bon film. C'est pour ça que tous les Argentins le connaissent. Et ça se passe dans cette maison, avec une intrigue assez, assez passionnante. Donc, on va diffuser ce film. Je crois que ce sera en version originale sous-titrée. Et ça, ce sera gratuit. Ensuite, il y aura une conférencière qui vient de pas très loin de chez nous, qui vient de Haute-Loire, qui va faire une petite conférence de 30 minutes sur l'œuvre de Le Corbusier à l'étranger, et notamment en Argentine. On va recevoir des artistes qui viennent de La Plata, dont Gaspard, dont Pablo Murgier, dont Simone Tolomeo, pas mal d'artistes qui ont vécu là-bas ou qui y vivent encore, et qui vont pouvoir nous parler un peu de la ville. Et on va terminer cette journée par un concert, un beau concert dans le théâtre de la Maison de la Culture, avec Pablo Murgier et Agustín Luna, qui sont deux artistes platensés aussi, qui sont formidables et que nous on aime beaucoup. Enfin, c'est un duo vraiment de haute voltige. Et voilà, donc ça fait partie du festival. C'est quelque chose qui est venu se rajouter un peu sur le festival, et on espère que ça va être l'occasion de faire des nouvelles rencontres.
0: Est-ce qu'il y a de bien des gens? Est-ce qu'il y a de bien, pardon, je te coupe, mais est-ce qu'il y a de bien dans votre festival, c'est que vous êtes complètement ouvert sur l'extérieur et en même temps ouvert au plus près de vous, dans la proximité, puisque vous travaillez vraiment avec la communauté de communes, avec la commune et tout ça, et avec bien entendu le site Le Corbusier. Il y a quelque chose de très proche, quoi.
1: Ben oui, c'est ce qu'on essaye de faire. Et une autre chose qui va se passer ce jour-là, et le samedi aussi un peu, c'est qu'on va organiser aussi un stage de tangothérapie qui s'adresse aux gens qui sont porteuses de handicap physique ou mentaux. Et donc ça va être ça, c'est un stage qui va être organisé par Francesca et Brian. Francesca, elle, c'est son métier, elle est thérapeute, elle travaille avec des handicapés toute l'année, partout en Europe, et elle travaille sur la tangothérapie, entre autres. Et donc, on va ouvrir le festival aux handicapés, cette année, à travers ce stage et à travers une petite milonga qu'on appelle la Milonga des Papillons, qui va être un moment où on va demander à tout le monde de partager la piste avec le public handicapé. C'est toujours dans cette idée d'inclusion. Et de créer une communauté qui soit pas fermée.
0: Et cet atelier se déroule quel jour ?
1: Alors l'atelier, il se déroule le vendredi.
0: Le vendredi également.
1: Le vendredi, ouais, à 10h du matin, de mémoire. Ouais.
0: Alors sinon, on va revenir aussi également au concert le soir. Il y a également trois concerts à partir de 19h.
1: Voilà, exactement. Donc à 19h, il y a le concert de Pablo Murgier et Agustín Luna au théâtre, et ensuite on enchaîne avec Chimichango. Chimichango, c'est un des projets du collectif, c'est un projet qui est c'est presque plus du tango, c'est une sorte de tango fusion. C'est une musique qui est à cheval entre la musique populaire d'Argentine, le rock, la musique d'aujourd'hui, si tu veux.
0: Alors, ce qu'on peut dire, c'est que Chimichango, on peut pas rester en place, on est obligé carrément de danser.
1: Bah voilà, écoute, moi je te propose

0: Chimichango, quelle pêche que vous allez retrouver au festival Roulotte Tango à Firminy qui se déroulera le 14, 15 et le 16 mai. Et ça, c'est toute la programmation du vendredi soir. Il nous reste aussi l'Orchestra Tipica Silencio également.
1: Ouais.
0: Julien, nous sommes avec Julien Blondel, à la fois musicien, bien entendu, bien connu de Roulotte Tango, mais aussi le programmateur. Alors, tu nous présentes ce dernier orchestre?
1: Alors, c'est pas le dernier orchestre de la soirée. Il y a Silencio.
0: Ouais.
1: Et ensuite, on aura la Tipica de Leones. Ah, oui. Et entre les deux, il y aura la Roda Milonguera avec moi-même et mon ami Gaspard Pocaille qui allons animer celle-ci. Mais pour revenir donc sur ce que tu me demandais, sur Silencio, pour nous, c'est un honneur et une grande joie de les accueillir cette année. C'est la première fois qu'ils viennent et alors que c'est la quatrième édition de notre festival, mais pour être tout à fait honnête avec toi, depuis le début, on avait envie de les avoir avec nous. Parce que quand on a commencé le tango il y a une vingtaine d'années, dans les années 2000, on a commencé avec Roulotte Tango. C'est un des premiers orchestres qu'on a pu écouter en live de très haute qualité. Roger Hellou, qui est le directeur de Silencio, est vraiment un grand maître du tango. Et
0: c'est une très grande formation, là.
1: Alors, c'est une très grande formation. Ouais, ils viennent en sextette. Et en fait, ils viennent d'enregistrer un nouvel album avec des nouveaux arrangements qui sont absolument sensationnels. Moi, j'ai eu la chance de découvrir quelques morceaux en avant-première, justement. Et je crois que, d'ailleurs, on va pouvoir les faire découvrir à nos auditeurs parce qu'il m'a passé un morceau. En fait, il m'en a passé plusieurs, mais il a fallu que j'en choisisse un. C'était pas évident. J'ai choisi Kefalta Kemeases.

0: c'est le morceau. Alors c'est pas le morceau qu'on avait mis juste après, c'est pas le 3, c'est le 4. Moi je propose qu'on écoute ça pour l'instant.
1: Parfait, on va écouter ça. Silencio.

0: écoutez Radio Dragon, l'émission Barrio de Tango, qui présente avec Julien Blondel le festival Roulotte Tango qui se déroulera à Firminy le week-end de l'Ascension, les 14, 15 et 16 mai. Julien, vous avez cette année votre thème, ou l'un des thèmes en tout cas, c'est la communauté, et cette communauté aussi inclusive. C'est une très belle idée ça, parce que quelquefois le tango est vu de l'extérieur comme quelquefois un peu l'entre-soi. C'est ce que vous avez voulu casser aussi, cette image, et vous retrouver en communauté donc dans ce festival avec vos amis, mais avec tout le monde également, les artistes et puis le public.
1: Bien sûr, exactement. Et c'est l'image que nous, on a envie de montrer de la culture du tango. Sa diversité, son éclectisme, et qui évidemment n'est pas perceptible quand on connaît pas cet univers, et on a envie que le festival ça soit un moment qui montre cet éclectisme, aussi bien pour le public on va dire local qui ne connaît pas le tango et qui vient le découvrir à Firminy, dans le cadre de cet événement qui est devenu quand même maintenant un événement important sur la région, et de découvrir toute la diversité musicale et la richesse culturelle du tango.
0: Et on vient découvrir justement un très beau morceau de cette richesse de grands musiciens, de grands orchestres silencieux. Il y a aussi, pour terminer la soirée du vendredi soir, un autre orchestre.
1: Alors ça, c'est un orchestre du coin, des Léonès. Ils ont choisi de s'appeler comme ça, c'est parce que c'est un orchestre de Lyon. Alors Lyon, le Lyon, c'est le Léo. Ils l'ont appelé des Léonès. Et c'est un orchestre qui existe dans la région lyonnaise depuis 4 ou 5 ans, je crois. Et nous, pour nous, c'était inadmissible qu'ils aient encore jamais été présentés au festival. C'est un gros orchestre de 10 musiciens qui font un répertoire qui est tout à fait dévoué à la danse, se concentre beaucoup sur les styles de Troilo, Pugliese et Gobi, qui sont évidemment des orchestres que tous les danseurs connaissent. Moi, je propose qu'on écoute un extrait de cet orchestre. Le morceau, c'est Shunta de Oro, qui est un très très beau morceau.
0: Allez, on écoute ça au festival Roulotte Tango le week-end de l'Ascension.

0: Vous écoutez Barrio de Tango ou de Tango sur Radio Dragon, à la technique Marie-Pauline, merci, et à l'animation Pierre. Et nous faisons cette émission en direct avec Julien Blondel, qui est le programmateur de ce 4e festival Roulotte Tango qui se déroule à Firminy, au site Le Corbusier, le week-end de l'Ascension. Et nous allons passer maintenant à la programmation du samedi, c'est ça, Julien?
1: Exactement, tout à fait. Alors, on va, pour vous présenter cette programmation, moi j'ai envie de rebondir sur ce qu'on vient d'écouter, sur l'Orchestra de Leones. En fait, cet orchestre, il est né au départ sous l'initiative d'un grand violoniste argentin qui s'appelle Patricio Bonfiglio, qui est un musicien qui a joué dans beaucoup d'orchestres en Argentine et qui, quand il est venu s'installer en Europe, en France, il a monté des orchestres écoles. Et l'orchestre école qu'il a monté à Lyon, c'est devenu ce projet professionnel qu'on vient d'écouter, d'une grande qualité musicale.
0: Magnifique.
1: Et donc ça, c'est une des choses qu'on veut montrer tous les ans au festival, c'est de montrer que la musique populaire comme le tango sont des musiques qui se transmettent de manière orale à travers des stages, des orchestres écoles. Et donc nous, dans notre festival, chaque année, on organise un stage d'orchestre qui est animé par des musiciens qui sont programmés, et cette année c'est les musiciens de Silencio qui vont animer le stage d'orchestre. Et il est de coutume qu'on démarre la journée du samedi par un concert
0: de restitution
1: exactement, du travail qui a été fait pendant ces 3 jours de travail avec les musiciens. Donc on commence en effet à 18h par le concert de restitution du stage d'orchestre du Roulotte Tango Festival. Et après, comme tous les jours, on aura pas mal de Rodami Longuera, hein, c'est le dernier jour, et on voulait finir avec un feu d'artifice. Alors ça, c'est pareil, c'est un des cadeaux qu'on s'est offert cette année, c'est de faire venir Gérez Le Cam avec Sandra Romolino et Damien Foretic. Alors pourquoi je dis que c'est un des cadeaux qu'on s'est fait, c'est que, et figure-toi que moi, quand j'ai monté Roulotte Tango dans les années 2000, à l'époque, il y avait pas beaucoup, il y avait moins Internet qu'aujourd'hui, et tu sais, pour découvrir de la musique, on allait chez le disquaire à cette époque-là.
0: Il fallait chercher.
1: On allait chez le disquaire. Alors nous, c'est dans la rue des Trams à Saint-Étienne, il y avait un disquaire, un petit disquaire indépendant qui vendait et qui avait quelques disques de tango dans son rayon, et dans ces disques, il avait un disque de Sandra Romolino qui s'appelle Por la Vuelta, qui est un disque magnifique qui a été arrangé par Gérez Le Cam. Et figure-toi que moi, c'est le premier disque de tango que j'ai eu entre les mains.
0: Voilà, là, tu t'es fait un beau cadeau, là, en les invitant.
1: Et voilà, et ce disque, je l'ai écouté et réécouté en boucle. J'ai même relevé des morceaux dans ce disque pour apprendre à les jouer. C'est mon premier regard sur le tango. Et Gérardo, c'est un artiste immense que j'ai eu l'occasion de rencontrer depuis. On s'est croisé sur des scènes de tango. Je me rappelle en Belgique. On s'est croisé plusieurs fois. Et j'avais très très envie de le faire venir au festival parce que c'est une personnalité passionnante et qui est pas très connue des tangueros, parce qu'en fait, Gérardo, il a une telle créativité, il a un esprit tellement foisonnant que sa musique, elle est pas très adaptée à la milonga. Elle part dans tous les sens. Il va chercher des influences dans les pays de l'Est, dans la musique de Roumanie, de Pologne, dans la musique de Jean-Sébastien Bach. C'est un univers qui est très dense et très très beau.
0: Et le tango, c'est un peu ça, en fin de compte, la musique du tango, c'est des multiples associations, de multiples cultures qui s'associent, c'est ça?
1: Exactement, exactement. C'est juste qu'à une époque, dans les années 40, c'est devenu une industrie, un peu comme les musiques, on va dire, qu'on entend dans la radio aujourd'hui ou à la télévision. C'est une musique et la musique qui nous est restée, c'est la musique de ces grands orchestres de l'industrie de la musique. Mais en effet, le tango a toujours été nourri par des métissages. Et donc voilà, on est très content d'accueillir Gérardo. Moi, je te propose qu'on écoute un morceau de son univers qui s'appelle Macanazzo, et vous allez voir, c'est génial.
0: Et qui sera en spectacle donc le samedi soir.
1: Exactement.
0: Au festival.

0: Impressionnant, quelle virtuosité. Très bon choix. Donc ça, c'est le spectacle du samedi soir que tu nous proposes.
1: Au théâtre, exactement.
0: Et, voilà. Petite roulotte.
1: Alors ensuite, c'est même... on va sortir un peu du format concert ou milonga. En fait, on va créer une sorte de... pour finir cette soirée, pour finir le festival, un grand moment où il y aura plusieurs orchestres qui vont jouer.
0: Successivement ou ensemble?
1: Ensemble, successivement, si tu veux. Ça va partir un petit peu. Alors, la soirée, elle va être animée, en effet, au début, par les ensembles La Petite Roulotte et La Roulotte et Gaspard Pocaille, qui sont deux ensembles du collectif, qui ont des répertoires assez distincts, mais qui vont démarrer cette soirée, qui va accueillir aussi des artistes non musiciens, des artistes de cirque. On va transformer le chapiteau en une sorte de grande fête. Et on va sortir un petit peu du cadre conventionnel du concert dansé ou de la milonga avec les invitations, les cortinas. On va essayer de faire quelque chose d'un peu plus surprenant.
0: Instantané. Instantané,
1: ouais,
0: quoi.
1: Exactement. Ouvrir encore un peu les portes à d'autres arts, à d'autres moyens d'expression, à la poésie. Voilà. J'espère que ça va être un beau final. Et avant d'écouter un extrait d'un de ces projets, pour terminer, je pense, ça vaut le coup quand même qu'on parle du bouquet final. Le tout dernier, ce sera la Typica Firmini. Ça, c'est quelque chose qui, pour les habitués du festival, peut s'apparenter à ce qu'on appelait la résidence d'artistes les autres années. C'est qu'on, encore une fois, on va créer un groupe qui n'existe pas, qui va exister uniquement pendant le festival. Et cette fois-ci, plutôt que de faire un quartet ou un quintet comme on avait fait les autres années, on fait un énorme orchestre. Alors quand je dis énorme, ça veut dire qu'il va y avoir 5 bandes de néon, 6 violons, 2 contrebassistes et 5 pianistes.
0: Magnifique.
1: Donc c'est vraiment un feu d'artifice, et ça va être un grand moment de partage, et là c'est du répertoire super pour la danse, que chacun des 5 pianistes qui va participer va proposer un répertoire aux musiciens qui vont le travailler pendant le festival et qui vont le restituer. C'est aussi un moyen de montrer un peu cette culture de l'orchestre qui existe chez les musiciens, cette habitude qu'on a de jouer en file comme ça, ce qu'on appelle une file, tu sais, c'est quand on met 5 bandes de néon les uns à côté des autres, on appelle ça une file. Et quand on met 6 violons, c'est pareil, c'est une file de violons. Et alors, tout ça, c'est un très beau travail qui va être dirigé par les pianistes.
0: Et ce qui est fantastique dans ce festival, parce qu'on l'a pas dit, mais pour ceux et celles qui ne connaissent pas, c'est que de la musique live. Et ce qui est très intéressant, c'est que c'est très contemporain. C'est vraiment aujourd'hui des jeunes musiciens, des jeunes musiciennes, des jeunes orchestres qui, avec leur propre culture contemporaine, revisitent le tango d'hier, le jouent à leur façon. C'est vraiment un art contemporain qui se renouvelle sans arrêt. Et c'est génial, c'est ça. C'est votre particularité aussi à Roulotte Tango et dans ce festival.
1: Bah oui, c'est sûr que ça, c'est l'idée maîtresse de toutes les éditions du festival. Ça a été de mettre en relation et de créer un moment où les danseurs contemporains, les danseurs qui vivent aujourd'hui et les musiciens qui vivent aujourd'hui puissent ensemble créer un tango qui peut-être sera le tango de demain, qui en tout cas est déjà le tango d'aujourd'hui, mais qui n'est pas ce tango un peu carte postale, un peu de musée, qu'on a tendance à présenter aux novices en leur disant voilà, le tango c'est quelque chose qui se dansait comme ça, avec une robe de soirée, des chaussures à talons, les messieurs en costume. Non, le Roulotte Tango Festival, on peut venir en basket, en jean, en short même, il n'y a pas de problème.
0: Et aussi on avec danse des talons.
1: On danse un tango de 2026 et voilà, c'est une immersion et c'est une expérience. Tu sais, les danseurs de tango, même les danseurs rompus, ceux qui ont l'habitude, qui dansent depuis 10 ans, quand ils viennent au festival, ils vivent une expérience qu'ils ne vivent jamais ailleurs, qui est vraiment... alors, ça plaît ou ça plaît pas, ça, c'est la capacité qu'on peut avoir à épouser cette modernité, Ça va dépendre de chacun, mais en tout cas, c'est un espace où on peut vivre cette expérience. Et d'ailleurs, peut-être c'est le dernier mot que je vais dire avant qu'on écoute ce morceau, c'est je le dis aux auditeurs, venez cette année, parce que on a déjà décidé de ne pas faire d'édition l'année prochaine, pour plusieurs raisons que je ne vais pas développer maintenant, notamment il va y avoir des travaux à Firminy sur le site où on fait le festival, qui feront qu'on ne pourra pas faire notre édition du festival l'année prochaine.
0: Et puis vous avez bien mérité une pause aussi, parce que c'est quand même très lourd comme organisation, comme mobilisation de tous vos amis, de vos familles aussi qui sont là avec les bénévoles. Donc c'est vrai que ça mérite peut-être de souffler aussi.
1: Pour te donner un chiffre, cette année on accueille 65 musiciens, 50 bénévoles et une dizaine de personnes qui vont animer des ateliers. On n'a pas parlé de tous les ateliers, mais voilà, moi j'encourage les auditeurs à aller voir sur notre site. L'offre, elle est très riche, elle est très large. Il y a beaucoup de choses à faire, vous vous ennuierez pas. Et en plus, toujours dans cet esprit communautaire, comme chaque année, on monte un grand camping autour du festival. Donc il suffit de venir avec une toile de tente ou de dormir dans sa voiture ou dans son camion. Il n'y a pas besoin de se payer une place d'hôtel. Le pass pour le festival pour les 3 jours, c'est 130 €. C'est symbolique.
0: Absolument.
1: Mais ces 130 €, on en a besoin pour programmer ces 60 artistes. Et voilà.
0: Merci Julien, c'est un magnifique cadeau que tu nous fais à tous et à toutes, et on invite tous nos auditeurs et nos auditrices à le dire et à peut-être sur cette émission de Barrio de Tango sur Radio Dragon de la diffuser. Et puis on va écouter le dernier morceau alors.
1: Eh ben écoute, oui, alors on peut écouter soit La Petite Roulotte, soit Roulotte et Gaspard Pocaille au choix.
0: C'est toi qui choisis.
1: Eh ben écoute, La Petite Roulotte, c'est le tout nouveau projet du collectif, c'est un projet qui a même pas un an.
0: Ah ben oui, c'est tout frais.
1: Écoutons ça, c'est une maquette qu'on a enregistrée d'un morceau qui est très connu qui s'appelle El Caminito. C'est un quartet avec Mehdi El Tinaoui au violon, Mathilde Barrio à la contrebasse et Simone Tolomeo au bandoneon.
0: Bye bye Julien, c'est super. Allez, ça va être chouette. Et inscrivez-vous au Festival Roulotte Tango. Allez-y, il reste encore quelques places. À très très bientôt.

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C'était une émission spéciale sur le festival Rouleau de Tango qui se déroulera à Firminy le 14, le 15 et le 16 mai. Bye bye à toutes et à tous, et vous pouvez nous retrouver effectivement sur le site de Radio Dragon. Allez, à très bientôt. Bye bye.

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5: Bonjour à toutes et à tous, soyez les bienvenus à l'écoute d'RFI, Radio France Internationale. En direct de Paris, il est 18h.
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5: Ravi de vous retrouver pour une nouvelle édition de ce journal en français facile. Les relations entre l'Algérie et la France pour commencer ce journal du vendredi 8 mai 2026 où une ministre française est en voyage officiel aujourd'hui en Algérie. Alice Ruffo vient accompagnée de l'ambassadeur de France qui va bientôt reprendre ses activités en Algérie. Un rapprochement entre les deux pays. Explication de Carlotta Morteo. Au sud Liban, le cessez-le-feu avec Israël n'est pas respecté. Aujourd'hui encore, plusieurs Libanais sont morts, victimes de bombardements israéliens. MSF dit stop, un représentant de Médecins Sans Frontières que vous entendrez tire la sonnette d'alarme. Nous parlerons aussi de l'antivirus, du nom de cette maladie qui sévit en ce moment sur un bateau de tourisme. Les premiers passagers vont quitter le navire à partir de dimanche midi, vient d'annoncer le gouvernement régional des Canaries. Et puis enfin, une bagarre à 1 million d'euros. Federico Valverde et Aurélien Tchouaméni se sont violemment battus hier. Les deux joueurs de foot du Real Madrid sont punis par leur club et devront chacun payer une amende de 500 000 euros. C'est la deuxième visite officielle d'un ministre français en Algérie en moins de 3 mois. Après Laurent Nunez, le ministre de l'Intérieur, aujourd'hui la ministre déléguée aux armées, Alice Ruffo, est en Algérie à la demande d'Emmanuel Macron. Alice Ruffo est venue au nom de la France participer à la commémoration au souvenir des massacres de Sétif et de Kerata du 8 mai 45. Ce jour-là, plusieurs milliers d'Algériens ont été victimes de la répression française. Il faut avoir le courage de regarder l'histoire en face, dans le respect de toutes les mémoires, vient de déclarer à Sétif, la ministre déléguée aux armées. Alors au-delà de cette période douloureuse, autre fait marquant des relations entre Alger et Paris, Carlotta Morteo, bonjour.
7: Bonjour.
5: La ministre est accompagnée aujourd'hui de l'ambassadeur français Stéphane Romaté, présent en Algérie pour reprendre ses fonctions de diplomate. Le retour du représentant de la France en Algérie, Carlotta, c'est le signe physique d'une meilleure relation entre les deux pays.
7: Oui, une normalisation des relations entre Paris et Alger, une preuve d'apaisement sans doute. Depuis le rappel de l'ambassadeur il y a un an, les relations étaient quasiment gelées. Aujourd'hui, le président français veut relancer le dialogue et a choisi ce jour symbolique pour l'annoncer. Mais derrière ce travail mémoriel, il y a des dossiers très concrets. La lutte contre le terrorisme, l'expulsion des citoyens algériens en situation irrégulière en France, des questions économique et énergétique entre les deux pays, mais aussi la demande de libération du journaliste sportif français Christophe Glaise, détenu en Algérie depuis près d'un an.
5: Peut-on pour autant, Carlotta, parler de réconciliation ?
7: Il y a, c'est certain, la volonté d'entrer dans une nouvelle phase des deux côtés de la Méditerranée, mais on va rester prudent. Pour l'instant, on attend de voir, notamment, si Alger aussi renvoie son ambassadeur à Paris. En tout cas, le président Macron ne veut pas finir son mandat de président avec un échec sur ce dossier. Pour lui, c'est aussi une question d'héritage de ses 10 ans au pouvoir.
5: D'ailleurs, Carlotta, il y a encore quelques semaines, le président français dénonçait ceux qui veulent se fâché avec l'Algérie en les qualifiant de maboule, un mot familier emprunté de l'arabe qui veut dire fou.
7: Oui, maboule, une pique qui visait clairement la ligne très dure défendue par le candidat de la droite à la présidentielle, l'ancien ministre Bruno Retailleau, alors que son successeur au ministère de l'Intérieur, Laurent Nunez, essaye, lui, de sortir de la logique de bras de fer avec l'Algérie, qu'il juge inefficace. Une autre stratégie avec un objectif, rétablir une relation stable, plus constructive, moins polémique.
5: Carlotta Morteau dans votre journal En français facile, RFI à Paris, 18h04. Venons-en à la guerre au Liban. Une frappe israélienne sur le village de Toura, dans le sud du Liban, tue au moins aujourd'hui 4 personnes, dont 2 femmes, précise le ministère libanais de la Santé. En riposte à ces frappes israéliennes, le Hezbollah affirme lui avoir lancé des missiles sur une base militaire du nord d'Israël. Pendant ce temps-là, Médecins sans frontières tire la sonnette d'alarme. Le cessez-le-feu n'est pas respecté. Jérémy Ristor est le chef de mission MSF au Liban.
2: Des centaines de frappes ont touché le territoire libanais depuis l'entrée en vigueur du cessez-le-feu. 408 personnes ont été tuées, près de 800 blessés depuis la même date. On approche des 2 mois et demi de conflit et malgré ce cessez-le-feu qui, une fois de plus, n'a de cessez-le-feu que le nom, nos équipes sont, comme je pense la population libanaise, épuisées physiquement, mentalement. Nos équipes qui sont en ce moment même dans un des hôpitaux de Nabatieh font face à une pénurie de certains groupes sanguins. Il faut savoir que les patients perdent beaucoup de sang puisque les équipes de premier secours sont obligées de ralentir leur réponse par peur des doubles frappes israéliennes. Donc il y a beaucoup de patients qui perdent beaucoup de sang à cause de cette réponse ralentie. Et du coup, nous avons perdu quelques patients les derniers jours. Et de manière plus générale, l'accès est extrêmement contraint pour une vaste partie du sud du pays. Donc on voit des ruptures de médicaments basiques pour les maladies chroniques et des interruptions des processus de soins.
5: Jérémy Ristor, chef de mission pour Médecins sans frontières. Un nouveau cas d'antivirus décelé sur un ressortissant originaire du Royaume-Uni, annonce ce matin l'Agence britannique de sécurité sanitaire. Cet homme séjourne actuellement sur l'une des îles du territoire britannique de Sainte-Hélène. Le bateau de croisière où un foyer d'antivirus s'est déclaré y a fait étape fin avril. Ce sont au total 147 passagers qui se trouvent à bord de ce navire, dont 5 Français. Les passagers vont pouvoir quitter le navire à partir de dimanche midi. Baptiste Coulon, en attendant, 2 passagers français ont raconté la vie à bord dans une lettre envoyée à plusieurs médias et ils dédramatisent la situation.
6: La vie à bord du navire est quasiment normale, raconte ce couple originaire du centre de la France. Pas de panique à bord, tout va bien pour nous comme pour les 3 autres Français, assure-t-il. Ils peuvent circuler librement tout en respectant les distances entre chaque personne. Les rassemblements sont à éviter, le port du masque est obligatoire dans les espaces fermés, mais ils peuvent le retirer à l'extérieur. Le navire est composé de passionnés d'histoire, de géographie, d'animaux marins ou d'étoiles, expliquent les 2 Français. Ils sont eux-mêmes vétérinaires de formation. Le couple raconte aussi l'organisation de la prise en charge. 4 médecins sont montés à bord pour analyser la situation et préparer le débarquement des passagers. Ils ont aussi un mot pour l'équipage philippin du navire, dont ils saluent le dévouement total. Inutile donc de dramatiser la situation, écrivent-ils encore. Ils précisent être suivis par la cellule de crise du ministère des Affaires étrangères. Elle les accompagne dans ce qu'ils appellent une aventure improbable.
5: Baptiste Coulon. Et puis enfin, reportage à Venise, à l'occasion de la 61e Biennale d'art contemporain, un événement planétaire qui ouvre ses portes demain au public, une édition percuté de plein fouet par les drames et guerres dans le monde. Le monde de l'art se mobilise, mais aussi se divise à Venise, dans le plus grand événement d'art contemporain au monde. Reportage de Muriel Mahalouf.
8: Une 60aine d'artistes, rejoints par des passants, marchent revêtus de t-shirts portant le nom et une œuvre d'artistes palestiniens, pour la plupart décédés. Joanna Haji Thomas, artiste libanaise.
9: On fait entendre les bruits des drones et nous-mêmes, on reproduit aussi ce bruit-là. Si particulier, ces drones israéliens qui n'arrêtent pas de survoler le Liban, mais aussi qui tuent à Gaza.
8: Et devant le pavillon russe, des visiteurs et des manifestantes s'engueulent.
10: Are you supporting terrorist ISIS? You are supporting Russia? Are you
9: supporting the art? Une lettre a été écrite par les artistes pour dénoncer la présence nationale faite de pays qui actuellement commettent des génocides. Israël, il y a aussi la présence de la Russie qu'on condamne et aussi celle des États-Unis.
8: Le pavillon russe finalement ouvre seulement durant les 3 jours de vernissage. Il fermera ses portes dès demain avec l'ouverture au public. Le pavillon israélien israélien officiel est fermé, lui, mais prend place dans un espace plus discret à l'Arsenal. Et pour la première fois, la Biennale ne décernera pas de prix à son ouverture, mais à sa clôture. Et en l'absence du jury démissionnaire, c'est le public qui est appelé à voter. Muriel Mahalouf, Venise, RFI.
5: Ainsi se referme ce journal. Je pense bien à vous et vous donne rendez-vous.
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0: Et bonjour tout le monde, bienvenue sur Radio Dragon, sur Raposcopie, votre émission de rap. On est sur le 96.8 et 104.4 FM. Je suis le B et je suis aussi avec Dr Coxis. Salut Doc.
1: Salut. Salut le B, ça va ?
0: Ça va bien, et toi ?
1: Ouais, super.
0: Prêt pour cette émission ?
1: Oui, tout à fait.
0: Émission un peu spéciale ?
1: Oui.
0: Comme il y a deux semaines ?
1: Oui.
0: On réécoute des musiques qui nous ont accompagnés dans notre jeunesse. Que dire ? Oui. Oui, bah c'est une époque où les femmes étaient encore plus invisibilisées dans le rap.
1: On se rend bien compte que à cette époque-là, parfois les paroles étaient un peu plus problématiques que ce qu'on choisit d'écouter aujourd'hui, en conscience.
0: Voilà. Oui, oui, oui, tout à fait. Voilà, c'est posé.
1: Mmh.
0: Je vais présenter du coup la première.
1: Je t'en supplie.
0: Donc Sniper.
1: Mmh.
0: Pour
1: Gravé dans la roche.
0: Non, c'est pas celle-là.
1: Non, mais c'est Gravé dans la roche.
0: Oui, oui, bien sûr. Oui, oui. Mais là, on va pas écouter celle-là. On va écouter La France, c'est une musique qu'on a beaucoup écoutée. Je pense que ça a participé aussi à mon éducation politique, peut-être.
1: Mmh.
0: C'est parti. On
1: écoute. Parti.

0: Ah là là.
1: Ouais.
0: C'était fort quand même.
1: Oui. C'était fou.
0: Ouais.
1: Ouais. Je crois que.
0: Ouais, il y a eu des grosses polémiques après ça. Hein.
1: Oui. Ah ouais. Je sais pas si moi, tu vois, la première fois que j'en ai entendu parler, c'était pas plutôt aux infos, quoi. Au journal télévisé.
0: Ah ouais.
1: Ouais.
0: T'écoutais pas Sniper avant.
1: Je crois pas.
0: Ah ouais.
1: Il fallait y porter un message.
0: Radical.
1: Radical. Et du coup, je pense quand même que le fait qu'ils aient aussi défrayé la chronique, ça a amené de la visibilité aussi, tu vois, d'une certaine manière.
0: Ouais, ouais bien sûr. Bah, de toute façon, c'était clairement ça l'objectif.
1: Ouais, je pense que, tu vois, ça a participé à mon intérêt pour ces groupes-là, quoi. Où, tu vois, quand je me suis dit, ah, il y a des propos radicaux qui oui. résonnaient avec des engagements perso, tu vois, sur l'État et tout ça, en me disant, ah.
0: Oui, oui en même temps, je trouve. Enfin, bon, on est tous les deux blancs. Du coup, je trouve ça intéressant parce qu'en fait. Bah, dans leur texte, ils parlent quand même beaucoup du fait que bah, ils sont perçus racisés et que du coup, ça leur engendre bah, en fait tout un tas de problèmes dans la société. Mmh. Et en fait, malgré tout, le message il est suffisamment universel entre de gros guillemets
1: oui.
0: pour que ça puisse parler à en fait d'autres types de gens quoi.
1: C'est ça.
0: Donc je trouve ça très fort de leur part d'avoir réussi ça.
1: Bravo.
0: Ouais.
1: Et eh ben, pour continuer dans l'engagement et les textes qui font réagir, je propose un morceau de Kenny Arcana que j'ai pas mal écouté. C'était cet album-là en particulier là. Je vais le retrouver. Je l'ai sous les yeux. Hop, hop, voilà. L'album s'appelle L'Esquisse.
0: Bien joué. Franchement, à deux clics, je t'ai vu faire. C'était vraiment d'une fluidité, mais rare.
1: Ouais, c'est un album que j'ai beaucoup écouté, qui est sorti en 2005. Aïe, aïe, aïe.
0: Et, ouais,
1: hein. Et voilà, quoi. Kenny Arcana. Ouais, dans toute sa splendeur. Et donc.
0: Jacques Chirac,
1: tout à fait. Grande époque. C'est notre président de naissance.
0: Bon sang.
1: Jacques Chirac. Ouais, on est né sous Chirac. Ah bah oui.
0: Hein?
1: Ah bah oui.
0: Mon Dieu.
1: Bah oui, il a fait deux mandats. Hein.
0: C'était deux de trop.
1: Ouais. Oui. Voilà, donc là, sur l'album L'Esquisse, on vous propose d'écouter Tout le monde debout de Kenny Arcana.
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0: Voilà.
1: Petite,
0: ouais.
2: Aïe, aïe, aïe.
0: Petite sirène fake news. Non, nous ne sommes pas nés sous Chirac. Voilà. Après recherche sur les internets, nous sommes nés sous Mitterrand, figure-toi.
2: Eh oui.
0: Et c'est bien mieux.
2: On n'est pas si jeunes, ouais, c'est ça. Putain. Voilà. Désolé. Donc, trigger warning.
0: Alerte à la fake news, mais c'est bon. La vérité est rétablie.
2: Ouf. J'ai oublié de préciser, donc je le précise, hein, Kenny Arcana était accompagné sur ce morceau par deux autres rappeurs que vous avez entendus, du nom de Ryan Loney et Fabien Roland. Voilà, c'était important de le préciser.
0: Buffa.
2: Ouais, voilà.
0: Ok, ben bravo à
2: Fabien.
0: À Fabien
2: et à Ryan.
0: Et surtout quand même à Kenny Arcana.
2: Et à Kenny, oui, bien sûr. Voilà.
0: Ok. Troisième.
2: Troisième.
0: C'est toi.
2: C'est moi.
0: Je sais pas.
2: Attends, je l'ai pas sous les yeux. Voilà, c'est bon.
0: Ah,
2: ah oui, c'est
0: attention,
2: moi.
0: Attention, clic, clic, c'est bon.
2: pareil, Hugo TSR, donc rappeur, je pense de notre âge à peu près, quoi, en tout cas.
0: Ouais.
2: Peut-être qu'il est légèrement
0: plus âgé.
2: Voilà. Ouais. Mais bon, on l'a quand même beaucoup écouté dans nos années, enfin moi en tout cas dans mes années lycée. Et
0: ouais, moi aussi.
2: Début de l'écoute du rap, quoi. Voilà.
0: Il était encore bien actif pour le coup.
2: Ouais, bien actif. Ça bouge pas trop, donc c'est cool si on veut réécouter
0: oui.
2: Hugo TSR. C'est toujours du Hugo TSR, quoi. Voilà.
0: Ouais.
2: Voilà, pas de culte de la personnalité, on le voit quasiment nulle part. Mmh. Des textes hyper chouettes sur une vie pas très chouette, globalement.
0: Paris 18e, je crois.
2: Paris 18.
0: Ouais.
2: Voilà. Un des seuls rappeurs que je connaisse qui ait cité les têtes raides dans un couplet de rap.
0: Ouf.
2: Et donc, pour moi, c'est c'est un sucre d'orge.
0: Maxi combo, là.
2: Ah, là, c'est, pour moi, c'est incroyable.
0: C'est le jackpot, c'est le 777.
2: Voilà. Donc, là, on va mettre un morceau que j'ai beaucoup écouté. Je pense que toi aussi, comme artificiel, on doit le connaître.
0: Ouais.
2: C'était l'album, je vais vous le dire tout de suite, Fenêtre sur rue, évidemment.
0: Oui.
2: C'était l'album qu'on a beaucoup écouté. Donc, voilà, c'est parti pour Coma Artificiel, Hugo TSR.

0: Hugo TSR.
1: Ouais.
0: Bravo à lui.
1: Efficace.
0: Ouais. Oui, je disais que sa vie était pas très cool. Je sais pas si c'est sa vie exactement, mais c'est vrai qu'il parle quand même de misère sociale
1: c'est
0: et,
1: sujet, ouais.
0: et de quartier populaire et tout ça, quoi. Quand on écoute ses paroles, c'est pas très gay. Alors, le Bombay. Là, il y a quelque chose qui arrive.
1: Ah, je suis pas prêt encore.
0: De lourd, lourd, lourd.
1: Ouais.
0: Je reviens sur moi ma rencontre avec le rap et notamment une scène de rap, on va dire alternatif parisienne, donc composée par TTC, Triptych, Zwinkels et j'en passe. Le club des losers aussi.
1: Quel oh là là.
0: Non, rien à voir. Ça c'est pas sympa non plus. Non, club des losers, tiens ça à l'occasion, je t'en mettrai une ou deux. C'est pas très rigolo, pareil, mais c'est sympa. Donc là, c'est pour moi le meilleur morceau des Zwinkels. On y parle énormément d'alcool. Enfin, c'est leur, de toute façon, c'est la thématique
1: c'est leur ligne
0: d'écriture.
1: Directive.
0: Voilà, voilà. Donc il y en a d'ailleurs, il y en a un qui est décédé il y a pas très longtemps et a priori il était un peu abîmé. Voilà, si soyons honnêtes, ça abîme un peu. Donc super morceau des Zwinkels qui figure sur leur premier album Tapis Rouge et donc ce morceau s'appelle Cereal Killer et c'est parti pour 6 minutes 50 de bonheur.
1: Allez, bon tunnel à tout le monde.
0: Accrochez-vous.
2: Thank you.

à bord de son batiscaf, le commandant Gérard et son fidèle matelot, Nico, s'infiltrent profondément dans un verre d'alcool. Ils découvriront ainsi, vu de l'intérieur, les joies, les méfaits, les dangers et la fête de l'alcool.

0: céréale.
1: Killa.
2: Bon retour à tous et à toutes.
1: Un vrai bonheur, moi. Qu'est-ce que vous voulez que je vous dise?
2: Ils sont, ce qu'on se disait là, c'est que ils sont. Alors moi, c'est pas trop ma cas, mm-hmm. tu le sais. Mm-hmm. Mais par contre, ils sont très forts en voilà, en sonorité, en construction de texte et tout quoi.
1: Ouais,
2: c'est vrai.
1: C'est ça. Ils ont une belle plume. On peut dire ça, je pense. Voilà. Même si les sujets sont très, on va dire que c'est toujours les mêmes. C'était un peu des punks quoi, des punks dans le rap.
2: Ouais.
1: Voilà.
2: Bon.
1: On va s'arrêter là pour les Winkles. Ils reviendront à l'antenne, je vous le promets, mais voilà. Pas aujourd'hui. En tout cas.
2: Avec modération. Toujours. Voilà, la dernière, c'est pour moi.
1: C'est pour toi la dernière. On va se régaler.
2: On va se quitter là-dessus, même. Alors, c'est PNL. C'est probablement. Dans mon top 3 des groupes que j'ai le plus écouté et qui m'ont le plus marqué dans le rap français, c'est PNL, je sais pas si je l'ai dit.
1: Dans ta tier list, tu la mettrais dans quelle lettre?
2: S.
1: Ah ouais, S, A, B, C, D, c'est ça?
2: Ouais, ouais, c'est parce que c'est logique.
1: Ouais, c'est logique, ouais.
2: Là, ce qu'on va écouter, c'est Luz de Luna. Voilà, on va se quitter là-dessus. En tout cas, on se retrouve. Les mardis, vendredi et dimanche, mardi après-midi,
1: oui.
2: Et après, les vendredis et dimanches, c'est plutôt le soir. Voilà. On a aussi un Mixcloud,
1: oui,
2: que vous retrouverez sur le site de Radio Dragon.
1: Oui.
2: On a été plus que ravis, je pense qu'on peut dire, d'avoir partagé ce moment avec vous. On se retrouve dans 2 semaines. On vous fait des bisous.
1: Ouais. Bravo d'avoir coché toutes les cases de la communication.
2: Merci.
1: Des bisous à tout le monde. À dans 15 jours.

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Le baiser d'hypnose, une émission de Radio Dragon faite pour trouver le sommeil, un sommeil réparateur. Ce soir, un seul exercice qui va durer toute la durée de l'émission. L'exercice approfondi, évidemment, qui est une observation du corps, un scan si l'on préfère, et qui s'appelle la route de feu en 45 points. Route de feu parce que non seulement on porte l'attention dans les différentes parties du corps, mais de plus, on ressent une forme d'énergie qui est au-delà du corps, du moins qui relie le corps au cosmos.

La route de feu en 45 points. La posture est un peu différente, on est toujours sur le dos, mais si possible, bras en croix, pieds et jambes écartés le plus possible. Ce que j'appelle la position de l'étoile de mer. Alors ce n'est pas toujours possible d'avoir les bras en croix, il faut un minimum de place. Les jambes écartées, en revanche, en principe, c'est possible. Si tu ne peux pas écarter suffisamment les bras en croix, eh bien, tu les écartes au maximum quand même. Pour accentuer cette sensation, une façon est d'imaginer qu'on est une étoile de mer face au ciel, et éventuellement qu'on se trouve sur une sphère, sur un très gros ballon. De façon à sentir le tronc, la poitrine projetée vers le haut. Et la tête, bien sûr, est posée sur le matelas ou sur le sol. Donc je répète, position de l'étoile de mer, en ayant bien au moins la sensation des jambes, pieds écartés et bras en croix. Donc tu prends conscience du corps entier en train de respirer par tous les pores de la peau. Et pas simplement le souffle où ça se gonfle, où ça se dégonfle. Non, tu respires par tous les pores de la peau. Ce qui s'accorde bien avec ce que je t'ai proposé, cette sensation de l'étoile de mer qui fait face au ciel. Et ça respire par tous les pores de la peau. Des mains, des avant-bras, des bras, des épaules, des pieds, des jambes, du tronc, du cuir chevelu, du visage, du cou, tous les pores de la peau. Respiration, c'est-à-dire communication, sensibilité, sensation de l'air sur les pores de la peau, sensation de pulsation aussi. Voilà. Donc ça, il faut que ce soit bien en place. Le corps est appuyé contre le sol ou contre cette espèce de sphère de très grand rayon. Bien sentir les points d'appui du corps sur cette surface, que ce soit le matelas ou le sol. Bien sentir les points d'appui. Classiquement, ce sont les talons et éventuellement les mollets. Forcément les fesses, le dos, les épaules et l'arrière de la tête. Pour bien le sentir, tu peux éventuellement t'assurer ou du moins vérifier est-ce qu'il y a symétrie ou dissymétrie, est-ce qu'il y a une fesse qui est davantage ancrée dans le sol que l'autre, etc. Et peut-être en profiter pour bien replacer le corps, colonne vertébrale droite, membres tendus. Et l'air. L'air qui touche partout le corps. Dehors, on en a, j'ai un peu insisté, et bien sûr dedans. Avec le souffle, comme trait d'union. Trait d'union entre ces deux espaces, dedans, dehors, qui en fait ne font qu'un. Et le souffle, qui entre et qui sort, qui prend et qui donne. Le souffle qui circule entre, qui fait trait d'union entre ces deux espaces. Deux espaces qu'on sent bien vastes. Aussi bien l'un, l'espace extérieur, que l'autre, l'espace intérieur.
Et dans cette sensation d'espace, l'espace mental a aussi sa place. L'espace mental, c'est un espace qui rejoint, qui est de même nature finalement que ces deux espaces, intérieur-extérieur, avec l'air dans les deux. L'espace mental est là-dedans, est dans le même, même sensation, même existence même. Ressentir l'espace, ça veut dire quoi? Ça veut dire observer la perspective. La perspective, la profondeur de champ. Une sorte de regard intérieur, regard intuitif, qui envahit, qui explore, qui perçoit cette perspective, cette profondeur de champ. C'est sans effort. C'est sans effort. Le fait simplement de l'évoquer, eh bien, fait que ça apparaît. Ça apparaît pas forcément visuellement, ça apparaît profondément, sensitivement. Et les yeux se détendent. Les yeux se détendent parce qu'ils ne jouent pas de rôle là-dedans. Hein, c'est une sensation d'espace qui est plus vaste que ce que les yeux perçoivent normalement.

Et comme ça, respire, physiquement, malgré tout. Eh bien, il y a un léger mouvement de l'abdomen qui s'élève à l'inspiration, qui retombe à l'expiration. Mouvement naturel de l'abdomen. Ça inspire, ça retombe légèrement à l'expiration. Ça s'élève, ça retombe. Et cette sensation, eh bien, tu vas l'exploiter pour amener l'attention à l'intérieur du ventre. L'intérieur du ventre. Prendre conscience d'un point de chaleur, d'un point de lumière, d'un point d'énergie. Ce point, il va se révéler lui-même. Pas besoin de faire un dessin. Donc je répète, prends conscience du léger mouvement de l'abdomen qui s'élève à l'inspire, retombe à l'expire. Et ce souffle, eh bien, de lui-même, va amener l'attention à l'intérieur du ventre. Prendre conscience, révéler un point de chaleur. Et quand on parle de point de chaleur, c'est toujours pareil, chaleur, lumière, énergie, vibration. Et selon la personne, selon le moment, c'est plus de la chaleur ou plus de la lumière, etc. Peu importe. Ce point, il se révèle de lui-même sous une forme qui apparaît, une forme ou sensation qui apparaît. C'est comme un bulbe qui irradie. Et ce bulbe qui irradie, il a une place. Il est donc, il se trouve traversé par l'axe spinal. L'axe spinal, c'est le canal d'énergie centrale qui accompagne plus ou moins la colonne vertébrale. Mais l'important est de sentir ce bulbe, sentir ce point central qui irradie, encore une fois, chaleur, lumière, vibration, et qui s'anime à chaque souffle. C'est toujours pareil. On peut imaginer que le souffle, c'est un petit peu comme un soufflet de forge, ça fait briller les braises.

Donc ça, bah, c'est en place. C'est en place, ça. Ça fonctionne de soi-même, grâce au souffle. Et maintenant, tu vas prendre conscience du bout des doigts de la main gauche. Bout des doigts de la main gauche, le bout des doigts, notamment le bout du pouce gauche. Bout du pouce gauche, précisément. Et ce bout du pouce gauche, tu vas sentir le lien avec le point central dans le ventre. Et on va faire tout le tour comme ça de l'étoile de mer. Et maintenant, ça va être le bout des orteils du pied gauche, toujours, notamment le gros orteil. Le lien entre le bout du gros orteil gauche et le lien avec le ventre. Ok. Et on passe à droite, et pareil. On va établir le lien entre le bout du gros orteil, des orteils, mais du gros orteil du pied droit avec le ventre. Et tout ça, ces liens, ben, c'est une énergie, c'est une sensation, c'est quelque chose qui a une consistance sensitive. Le bout des doigts de la main droite. Ok, tous les doigts, mais on focalise sur le bout du pouce droit. Et on fait le lien entre le bout du pouce droit et le ventre. Ce point, puisque ce point, cette zone irradiante, ce bulbe d'énergie. Un peu comme une forge. Maintenant, la tête, le sommet de la tête, la fontanelle. Et le sommet de la tête qu'on ressent, puisqu'on y porte l'attention, sensation peut-être de densité, et eh bien, entre cette sensation de densité qui marque la fontanelle, on fait le lien avec le ventre, où ça continue à ronfler, où le feu continue à ronfler. Eh bien, on est dans notre étoile de mer, c'est-à-dire que ce lien, eh bien, on va le globaliser, mais le percevoir dans son ensemble, donc le lien, conscience du lien entre les bouts des doigts, des orteils, de la fontanelle et du point de feu, de la zone de feu, du bulbe de feu dans le ventre. Et ça, ça forme une sorte de trame d'énergie. Et l'idée, eh bien, c'est de sentir cette trame tout entière. Et l'espace qui la soutient. S'il n'y avait pas un espace, l'énergie, disons, qui soutienne cette trappe, eh ben, elle n'existerait pas. Donc, cette trame permet le lien entre ces cinq points.

et on va continuer à tisser la toile un peu comme une araignée. Donc prendre conscience de la paume de la main gauche, paume de la main gauche, et faire le lien avec le ventre. Le ventre est toujours en train de ronfler, de bouillonner, etc. Et à chaque souffle, les braises se ravivent. Et tu prends conscience des deux points de l'espace qui rapprochent, qui soutiennent la main gauche et le ventre, qui unit la paume de la main gauche et le ventre. Sentir ce qui lie les sensations entre ces deux points. Maintenant le pied gauche, conscience du pied gauche, et lien avec le ventre. Conscience du pied droit, le lien avec le ventre. La paume de la main droite, le lien avec le ventre. Et on va aller vers la tête, mais pas jusqu'au fontanelle. On va s'arrêter au milieu du front. Tu comprendras que petit à petit, on se concentre. Milieu du front, de la tête, lien avec le ventre. Et ça, bien à l'intérieur de l'axe du corps. Et maintenant qu'on a à nouveau ces cinq points, eh bien, tu prends conscience du lien entre tous ces points, liés entre eux et liés au ventre. Et là, ça se précise, tu sens la trame tout entière, la circulation du feu et l'espace dans lequel cette circulation se produit.

Et on continue à se densifier, à se resserrer, à tisser une toile qui est de plus en plus proche du centre. Donc, cette fois, c'est le poignet gauche, le lien avec le ventre. La cheville gauche, le lien avec le ventre. La cheville droite, le lien avec le ventre. Le poignet droit, le lien avec le ventre. Au niveau du crâne, eh bien, on est au point entre les sourcils, lien avec le ventre. Et la vision d'ensemble, ou sensation d'ensemble plutôt, de chacun de ces cinq points plus resserrés entre eux et avec le ventre. Et le souffle est toujours là, et le souffle permet de ressentir la trame tout entière qui vibre, qui irradie. Et l'espace toujours entre ces sensations.

On resserre, à nouveau 5 points, plus proche du centre, le milieu de l'avant-bras gauche, le milieu du mollet gauche, le milieu du mollet droit, le milieu de l'avant-bras droit, la pointe du nez, et à chaque fois, on relie chaque point avec le ventre et chaque point entre eux. Et donc on a une trame, nouvelle trame, plus resserrée, mais qui de la même façon, cette trame entière vibre, irradie.

puis le coude du bras gauche, lié avec le ventre, le genou gauche, lié avec le ventre, le genou droit, lié avec le ventre, le coude du bras droit, lié avec le ventre, la base du nez, juste au-dessus de la lèvre supérieure. Et tu relis chaque point entre eux et surtout chaque point avec le ventre. Et tu sens la chaleur, la vibration, la lumière, le feu, de façon normalement de plus en plus intense, de mieux en mieux centrée.

Et on continue à focaliser. Tu prends conscience du milieu du bras gauche, du milieu de la cuisse gauche, lien avec le ventre à chaque fois, milieu de la cuisse droite, lien avec le ventre, milieu du bras droit, lien avec le ventre, le fond du palais, en cinquième point, au niveau de la tête, au niveau de l'occiput, et tu relis chaque point avec le ventre et tous les points entre eux. Et tu prends conscience du feu, du lien, de l'espace, de la trame. Le tour suivant, c'est l'épaule gauche, la hanche gauche, lien toujours avec le ventre, la hanche droite, lien avec le ventre, l'épaule droite, lien avec le ventre, cette fois c'est plus court, le centre de la gorge, et tu relis chacun de ces cinq points au ventre et entre eux. Tu ressens, tu savoures. L'œil gauche, lien avec le ventre. L'œil droit, conscience de l'œil droit, de son lien avec le ventre. L'anus, du lien entre eux, de ces trois points, du lien avec le ventre, comme un triangle de feu, un triangle chaud, un triangle vibrant, un triangle lumineux, un triangle, oui, qui supérieur en énergie à ce qu'on a vu.

Un deuxième triangle maintenant. La pointe du sein gauche. La pointe du sein droit. Un point dans le sexe. Le lien entre ces points, le lien avec le feu du ventre. Notre triangle qui va venir se superposer. Un point à l'extrémité de la côte flottante gauche, extérieur de la poitrine au milieu, lien avec le ventre. Un point symétriquement à l'extrémité de la côte flottante droite, lien avec le ventre. Un point sous le nombril, dans le bas-ventre. Tu relis les points entre eux, chaque point avec le ventre. Deuxième triangle. Là, tout est en place. Tout est construit. Tout vibre. Donc, avec le souffle, eh bien, tu ramènes toute l'attention dans la source du ventre, dans le feu, comme un point de force, un point de puissance, un point d'énergie pure. Et ce point d'énergie pure, eh bien, tu le sens irradié dans toutes les trames, comme des toiles de lumière, de chaleur, qui irradient partout dans l'espace et dans toutes les directions à la fois, à partir du ventre, puisque c'est ce que tu viens de construire.

Et à chaque souffle, eh bien, tu vas sentir toute cette structure de feu, d'énergie, s'illuminer, briller, vibrer, et s'étendre de plus en plus. S'étendre comme une expansion de feu à l'infini, bien au-delà de la structure. Cette énergie, elle va bien au-delà, elle va dans le sans-forme, elle va dans le vide, elle va dans le silence. Et là, eh bien, tu vas laisser infuser. Tu vas laisser infuser sans effort dans ce bain d'énergie. Et ce bain d'énergie, peu à peu, va se dissoudre paisiblement, tranquillement, dans l'espace.

C'était le baiser d'hypnose, émission de Radio Dragon, et j'espère que soit tu dors, soit tu vas t'endormir dans une nuit extraordinairement pacifique et pacifiante.

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0: y a tout ce qu'il y a autour de vous, vous arrivez là à garder les pieds sur terre.
1: Ça, c'est normal.
0: Je sais pas, tu sais, il y en a peut-être plein qui auraient craché sur tout le monde. Hein. Bon, t'as pas un truc plugué? Tu m'as goûté mon truc, chérie. Allez.
1: Plugué, ouais. Non, mais pas maintenant.

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